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1: Pendule à l'heure, il est 3h.
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2: Il est 4 heures, j'ai même pas peur.

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1: Hey les dormeurs, il est 5h.
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2: Aujourd'hui, le 16 mai, nous fêtons les honorés. Un 16 mai en 1929, à la première cérémonie de présentation des Oscars à Hollywood, le film Les Ailes était élu meilleur film. La citation du jour, nous la devons à Rhonda Byrne. Les émotions agréables attireront davantage de gens et d'événements agréables. Et le dicton de ce 16 mai, à la Saint-Honoré, s'il fait geler, le vin diminue de moitié. Bonne journée.
3: Bonjour à tous, et oui, c'est l'heure de votre horoscope de ce 16 mai, nous fêtons Honoré. Alors que nous réservent les astres ?
4: Bélier, faites quelques efforts pour mieux vivre avec les autres, on attend beaucoup de vous, sachez-le les béliers.
3: Taureau, il va falloir faire bonne figure face à des personnes qui vous indiffèrent.
4: Gémeaux, vous tournez une page du passé afin d'écrire celle de l'avenir, et oui, il est temps d'avancer dans vos projets.
3: Cancer, la vie familiale est harmonieuse pour vous, vous ferez tout pour que vos proches se sentent bien.
4: Lion, une question d'argent est à l'ordre du jour, situation à régler sans tarder.
3: Vierge, plus intuitif que jamais, vous vous projetterez déjà dans l'avenir.
4: Balance, la bienveillance d'un ami vous met du baume au cœur.
3: Scorpion, quelques troubles sont à craindre, rien de bien méchant, mais quand même, surveillez votre santé.
4: Sagittaire, un projet important se prépare, cela devient de plus en plus important chaque jour, alors ne lâchez pas prise.
3: Capricorne, message, téléphone, vous ne serez plus au donné de la tête aujourd'hui.
4: Verseau, cassez donc la routine afin de prendre plus de plaisir dans votre travail, il est temps de prendre un certain nombre d'initiatives.
3: Enfin, poisson, prenez sur vous, faites-vous donc tout petit. Bonne journée, à demain nous fêterons Pascal.

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1: Aujourd'hui, le 16 mai, nous fêtons les honorés. Un 16 mai en 1929, à la première cérémonie de présentation des Oscars à Hollywood, le film Les Ailes était élu meilleur film. La citation du jour, nous la devons à Rhonda Byrne. Les émotions agréables attireront davantage de gens et d'événements agréables. Et le dicton de ce 16 mai, à la Sainte-Honorée, s'il fait geler, le vin diminue de moitié. Bonne journée.
2: Bonjour à tous, et oui, c'est l'heure de votre horoscope de ce 16 mai, nous fêtons Honoré. Alors que nous réservent les astres ?
3: Bélier, faites quelques efforts pour mieux vivre avec les autres, on attend beaucoup de vous, sachez-le les béliers.
2: Taureau, il va falloir faire bonne figure face à des personnes qui vous indiffèrent.
3: Gémeaux, vous tournez une page du passé afin d'écrire celle de l'avenir, et oui, il est temps d'avancer dans vos projets.
2: Cancer, la vie familiale est harmonieuse pour vous, vous ferez tout pour que vos proches se sentent bien.
3: Lion, une question d'argent est à l'ordre du jour, situation à régler sans tarder.
2: Vierge, plus intuitif que jamais, vous vous projetterez déjà dans l'avenir.
3: Balance, la bienveillance d'un ami vous met du baume au cœur.
2: Scorpion, quelques troubles sont à craindre, rien de bien méchant, mais quand même, surveillez votre santé.
3: Sagittaire, un projet important se prépare, cela devient de plus en plus important chaque jour, alors ne lâchez pas prise.
2: Capricorne, message, téléphone, vous ne serez plus au donner de la tête aujourd'hui.
3: Verseau, cassez donc la routine afin de prendre plus de plaisir dans votre travail, il est temps de prendre un certain nombre d'initiatives.
2: Enfin, poisson, prenez sur vous, faites-vous donc tout petit. Bonne journée, à demain. Demain, nous fêterons Pascal.
4: Bonjour à tous et bienvenue sur Le Coin Vert. Ici Mathéo, votre compagnon de jardinage pour prendre soin de votre jardin. Une minute, un geste, un jardin qui reste. Avec le retour des beaux jours et parfois aussi celui des giboulées, le jardin se réveille doucement et nous offre déjà de belles occupations. Quelques surprises météo au passage. Vous pouvez profiter de ce mois d'avril pour préparer vos purées naturelles d'ortie ou de consoude. Alors oui, l'odeur n'est pas toujours digne d'un grand parfum, disons qu'on est plus sur une ambiance nature brute que eau de toilette. Mais c'est une vraie potion magique pour fortifier vos plantations. C'est également le moment idéal pour apporter du compost au pied de vos rosiers et penser à les pailler. Une petite couverture naturelle pour garder l'humidité, limiter les mauvaises herbes et leur offrir un bon démarrage en pleine forme. Un vrai programme bien-être version jardin. Spa, mais avec des bottes. Vous pouvez aussi planter vos bulbes de printemps et commencer les mises en place au potager. Avril est parfait pour installer les crônes, échalotes, pommes de terre précoces, topinambours, oignons, artichauts, asperges, ainsi que les laitues et l'oseille. De quoi préparer de belles récoltes et justifier quelques heures supplémentaires les mains dans la terre. Oui, c'est officiel, en avril, le jardin devient votre activité principale. Petite astuce du mois, la ciboulette se cultive très bien avec le persil. Son odeur aide à repousser la mouche du persil qui pourrait venir pondre dans le sol. Une association simple, naturelle et efficace. Comme quoi, au potager aussi, certains voisins s'entendent à merveille et d'autres sont gentiment tenus à distance. Avril, c'est aussi un mois rempli de couleurs et de promesses. Les jonquilles, tulipes, renoncules, ailes des ours, arbres de Judée et pivoines commencent à illuminer les massifs. Un vrai festival printanier qui fait du bien au moral et qui donne surtout envie de passer plus de temps dehors que dedans. Et pour terminer en douceur, voici deux dictons bien connus. En avril, ne te découvre pas d'un fil et prévois toujours une petite veste ou un parapluie ou les deux, soyons réalistes. Et fleur d'avril ne tient qu'à un fil, comme quoi, même au printemps, rien n'est jamais totalement gagné. Mais c'est aussi ça qui fait le charme du jardin. Merci d'avoir écouté Le Coin Vert et à très bientôt pour une nouvelle minute, un nouveau geste et un jardin qui reste.

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0: ou apocope. Petite histoire des mots en péril. Chers auditeurs, notre vocabulaire s'appauvrit.
1: Il s'étiole.
0: Il maigrit.
1: Il rapetisse.
0: Il décline.
1: Il rétrécit.
0: S'amenuise.
1: Se ratatine.
0: S'évapore.
1: En un mot commençant, notre vocabulaire fout le camp.
0: Il est urgent de réagir pour sauver les mots en voie de disparition.
1: Et protéger dans leur milieu naturel les mots menacés d'extinction.
2: Chers auditeurs, les plus pertinents d'entre vous, ceux pour qui cette chronique est le lait nourricier de la connaissance,
3: ceux qui boivent nos paroles avec l'avidité du nourrisson au sein de sa mère,
4: ceux qui ont la gourmandise d'une vieille chatte devant un bol en porcelaine de Sèvres,
2: ceux-là donc ont nécessairement dû se rendre compte que pour dispenser cette masse incalculable de savoir, nous sommes trois.
4: Eh oui, nous ne sommes que trois à avoir l'insigne privilège de défendre sur les ondes de cette radio les mots de la langue française en perdition.
3: Pourquoi cette trilogie, demanderez-vous, ce à quoi nous vous répondrons ? Excellente question.
2: Certes, il existe des civilisations qui ne comptent pas au-delà de trois.
4: Certaines peuplades de Patagonie, par exemple, utilisent pour compter les cardinaux 1, 2 et ensuite l'adverbe « beaucoup ». Pour ces peuplades, 3, c'est déjà beaucoup. Mais ce n'est pas notre cas.
3: Nos mathématiques vont bien au-delà du chiffre 3. La preuve, 1, 2, 3, 4, 5, 6, 7, 8, 9, 10, valet, dame, roi, as, et nous ajoutons même parfois belote, rebelote et 10 de der.
2: Alors pourquoi cette limitation de nos effectifs au nombre hautement symbolique de 3 ?
4: On pourrait bien entendu alléguer la Sainte Trinité, les trois grâces, les trois bandits, Pipon, Pipon, de Napoli, Pipon, Pipon.
3: Les trois classes qui, sous l'Ancien Régime, composaient la société française, noblesse, clergé et tiers-état.
2: On pourrait aussi évoquer les trois couleurs du drapeau français.
4: Les trois coups de cuillère à peau.
3: Ou le facteur qui sonne toujours trois fois.
2: Le triumvirat romain.
4: Ou la Troïka russe.
2: On pourrait, en effet.
3: Les trois étoiles du guide Michelin ne seraient pas pour nous déplaire.
4: Mais nous éviterons les trois tondus.
3: Car il faudrait aussi convoquer les quatre pelés.
2: Ce qui nous amènerait à 7. Non pas 7 dans l'Hérault, mais 1, 2, 3, 4, 5, 6, 7.
3: En fait, si nous ne sommes que 3, ce n'est pas par amour du triolisme, cette pratique sexuelle que nos amis canadiens appellent le trip à 3, mais parce que les statuts du Centre de sauvegarde des mots en voie d'extinction ont fixé à 3 le nombre de nos correspondants à l'antenne.
4: En effet, il n'y a que 3 places dans les studios fort exigus de cette radio calamiteuse et seulement 3 malheureux micros en état de marche. C'est trivial, mais c'est comme ça.
3: Dès lors, vous comprendrez que nos 3 places sont enviées et qu'elles ne peuvent être accordées que de façon obituaire, résignataire ou dévolutaire.
2: C'est là que nous voulions en venir. Après ce long préambule un tantinet rasoir, car aujourd'hui nous ne savions vraiment pas quel mot sauver de l'oubli. La relecture de nos statuts nous en offre 3 d'un coup et nous n'allons pas bouder notre plaisir.
4: Commençons par le plus sinistre des 3, l'adjectif obituaire. Ce mot vient du latin médiéval obitus, qui signifie « mort ». Une place obituaire est donc une place laissée libre par la mort de celui qui l'occupait. C'est triste, mais c'est comme ça.
3: Petite parenthèse guillerette au milieu de toute cette tristesse. Il est intéressant de noter que le verbe « obéire, obéo, obéoui, obitum » désigne chez les Romains le fait de s'en aller, de périr, de mourir. Pour les Romains, obéir, c'est mourir un peu, en quelque sorte. C'est scandaleux, mais c'est comme ça.
2: Puisque nous en sommes à la franche rigolade, il est bon de savoir que dans la liturgie catholique, le service religieux célébré au bénéfice de l'âme d'un défunt est appelé obit, ou on dit aussi obite, Que l'on prononce ou non le thé final, cela ne manquera pas d'égayer ces tristes cérémonies que de les appeler les hobbits des morts ou les hobbits. Hobbits des morts, à ne pas confondre avec les hobbits des morts, qui sont des passe-temps berbères et parfois barbares. C'est cruel, mais c'est comme ça.
4: Le deuxième mot que nous sauverons n'est pas très gai lui non plus. Il s'agit de résignataire. Et résignataire, quiconque a abandonné un bénéfice ou un office en faveur de quelqu'un. Ce mot vient du verbe latin résignare, qui signifie rompre le sceau d'un testament. Miss France fut contrainte de résigner son titre parce qu'elle avait rompu non pas le sceau de son testament, mais la bretelle de son soutien-gorge. C'est scandaleux, mais c'est comme ça.
3: Le dernier mot que nous sauverons aujourd'hui est un terme de jurisprudence. Le mot « dévolutaire » qualifie le bénéficiaire d'un héritage par la lignée paternelle. Il vient du latin « devolvere » qui signifie « faire passer à ». Contrairement à ce que l'on peut lire ça et là, il n'y a aucun rapport entre les verbes « devolvere » et « revolvere », encore que pour accélérer un héritage, l'usage du revolver puisse se montrer utile. C'est immoral, mais c'est comme ça.
2: Amis auditeurs, passionnés de mots obsolètes, nous sommes au regret de vous dire qu'il faudra vous résigner à nous écouter encore longtemps, car vous ne pourriez nous remplacer sur les ondes si nous venions à mourir, façon obituaire.
4: Que si nous vous abandonnions, notre place, façon résignataire.
3: Ou si nous vous couchions sur notre testament, façon dévolutaire.
2: Ce en quoi vous pouvez toujours vous brosser. C'est égoïste, mais c'est comme ça.
4: C'est net, illustrative.
3: Simone, puis-je caresser l'espoir de te voir libérer la salle de bain avant midi?
2: Plutôt crever.
3: Tu veux dire par là que je ne pourrai avoir accès à la salle d'eau que de façon obituaire?
2: Ne cherche pas à m'amadouer avec tes mots démodés, modelés ou laudanum.
3: Je ne te demande pas d'être résignataire, mais de me laisser le lavabo le temps de me laver les dents.
2: Tu peux toujours te brosser.
3: Simone, je te signale que j'ai un revolver dans la main et si tu ne me cèdes pas la place, je l'obtiendrai de façon dévolutaire.
2: C'est dur.
3: Oui, mais c'est comme ça.
4: Allons, allons, embrassez-vous. Syncope ou apocope?
3: À votre tour, chers auditeurs, participez à cet effort collectif.
2: C'est la parrainaise picaresque et irréfragable du théâtre de l'éphémère, librement inspirée des élucubrations de Gérard Bianchi.

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1: Aujourd'hui, le 16 mai, nous fêtons les Honorés. Un 16 mai en 1929, à la première cérémonie de présentation des Oscars à Hollywood, le film Les Ailes était élu meilleur film. La citation du jour, nous la devons à Rhonda Byrne. Les émotions agréables attireront davantage de gens et d'événements agréables. Et le dicton de ce 16 mai, à la Saint-Honoré, s'il fait geler, le vin diminue de moitié. Bonne journée.
2: Bonjour à tous, et oui, c'est l'heure de votre horoscope de ce 16 mai. Nous fêtons Honoré. Alors, que nous réservent les astres ?
3: Bélier, faites quelques efforts pour mieux vivre avec les autres. On attend beaucoup de vous, sachez-le, les béliers.
2: Taureau, il va falloir faire bonne figure face à des personnes qui vous indiffèrent.
3: Gémeaux, vous tournez une page du passé afin d'écrire celle de l'avenir. Et oui, il est temps d'avancer dans vos projets.
2: Cancer, la vie familiale est harmonieuse pour vous. Vous ferez tout pour que vos proches se sentent bien.
3: Lion, une question d'argent est à l'ordre du jour. Situation à régler sans tarder.
2: Vierge, plus intuitif que jamais, vous vous projetterez déjà dans l'avenir.
3: Balance, la bienveillance d'un ami vous met du baume au cœur.
2: Scorpion, quelques troubles sont à craindre, rien de bien méchant, mais quand même, surveillez votre santé.
3: Sagittaire, un projet important se prépare, cela devient de plus en plus important chaque jour, alors ne lâchez pas prise.
2: Capricorne, message, téléphone, vous ne serez plus au donné de la tête aujourd'hui.
3: Verseau, cassez donc la routine afin de prendre plus de plaisir dans votre travail, il est temps de prendre un certain nombre d'initiatives.
2: Enfin, poisson, prenez sur vous, faites-vous donc tout petit. Bonne journée, à demain. Demain, nous fêterons Pascal.
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0: Bonjour à toutes et bonjour à tous. Merci d'être avec nous, merci de nous rejoindre sur cet agenda culturel de ce week-end prolongé. Je remplace Lorient, il a pris ses vacances, mais je suis accompagné ici en studio d'Alexis. Bonjour Alexis.
1: Salut Bruno.
0: Et de Lola. Bonjour Lola.
2: Salut Bruno.
0: Alors, ce week-end, il y a plein de choses qui se passent évidemment dans notre région et on va commencer par aller à Bax, je crois, Alexis.
1: Et oui Bruno, c'est le retour de la fête locale à Bax du vendredi 15 au dimanche 17 mai à la salle des fêtes de Bax. Au programme ce vendredi, belote à partir de 17h, suivi le dimanche à 13h d'un osso buco pour un tarif de 15€ par personne. Les réservations sont obligatoires, c'est animé par Benoît Renaillet et son accordéon. Il faut penser à bien apporter ses couverts. Plus de renseignements sur la page Facebook Comité des fêtes de Bax 31310 pour leur fête locale qui se déroule à la salle des fêtes de Bax de ce vendredi 15 au dimanche 17 mai.
0: Allez, on continue samedi, Lola.
2: Et oui, c'est la deuxième édition du salon La Confrérie se la joue, le salon du jeu à Aucamville, ce samedi 16 mai de 10h à minuit. Au programme, peinture sur figurines, jeux de rôle, du mahjong, du carom, de l'awalé, jeux de construction, jeux de bois à l'extérieur si la météo le permet, et des jeux de société en accès libre. L'entrée est gratuite et vous pourrez profiter de buvettes et restaurations sur place et même un stand de donuts. Des tirages de tombola seront proposés durant l'événement, alors pour une sortie en famille ou entre amis, n'hésitez pas à vous rendre sur le salon du jeu ce samedi dès 10h à la salle Georges Brassens à Aucamville.
0: Et des chants sacrés maintenant, Alexis.
1: Et oui Bruno, pour les passionnés ou les curieux de musique indienne, ce samedi à 19h à Karlabail, des Bojoti au tabla et Jagarini à la guitare et au chant vous proposent des chants kirtan, baran en sanskrit et vous invitent ainsi à chanter ou écouter des chants venant de poètes indiens ou soufis. Pour un tarif de 12€, le concert Chants sacrés de l'Inde, ça se déroule à Karlabail, 4 rue Erasme, ce samedi 16 mai à 19h.
0: Pour ceux qui ont envie de faire quelques emplettes, ce samedi à Haute-Rive également, à 36 exposants des artisans, des créateurs, des artistes s'installent à Haute-Rive à l'occasion d'un grand marché à ciel ouvert, en espérant que la météo le permette évidemment. Il sera centré sur le fait, main et le savoir-faire. Vous y trouverez entre autres un torréfacteur, un potier, de nombreux créateurs qui proposeront des bijoux, des poteries, du quilling, c'est-à-dire du décor confectionné avec des bandelettes de papier roulées. Du travail, du bois, des bougies, de la couture. Ces créateurs vous donnent donc rendez-vous de 9h30 à 19h sur la place Delattre de Tassigny à Haute-Rive pour y découvrir des créations de qualité toutes très originales. C'est samedi à Haute-Rive, place Delattre de Tassigny à partir de 9h30.
2: Et toujours ce samedi 16 mai, à la pistouflerie de Cassagnabert, Tournas, le groupe festif Chamad donne un concert entre ska, dub, funk et hip-hop. Le groupe né dans le sud de la Réunion interprète des textes engagés, décapants, drôles et poétiques, livrés avec panache qui attisent les foules. Le groupe Chamad a retrouvé le samedi 16 mai à 21h à la pistouflerie de Cassagnabert, Tournas.
0: Dimanche 17 mai à Montardy, entre Sainte-Croix-Volvestre, Mérigon et Lasserre à 15h30, à la salle des fêtes, un concert de chant basque interprété par l'ancien quadruple champion de pelote basque et chanteur Michel Etcheverry. Au programme chant traditionnel avec un répertoire sensible profondément ancré dans son territoire. En première partie, le groupe Los Desantutsta d'Ariejo, groupe folklorique ariégeois évidemment, d'une vingtaine de membres dont deux accordéonistes avec des chants pyrénéens, français et en occitan. C'est dimanche 17 à 15h30 à la salle des fêtes de Montardy près de Sainte-Croix-Volvestre.
1: Aimons-nous vivants, c'est le nom d'une musique des années 80, mais c'est aussi le nom du spectacle de la compagnie Mathieu Maffie Fondation. Il se déroulera à Carbonne ce dimanche à 18h au jardin partagé Les Gages. Spectacle gratuit et tout public à partir de 12 ans. Plus de renseignements sur le site internet ville-carbone, rubrique Pronomade, aimons-nous vivants pour leur spectacle ce dimanche 17 mai à partir de 18h au jardin partagé Les Gages.
0: Et je rappelle, avant qu'on passe dans les autres actualités de la semaine, je rappelle qu'aussi ce week-end c'est Écho et Merveille à Bruguière, au nord de Toulouse donc, le troisième plus gros festival qui se déroule sur la Haute-Garonne. Plus de 150 artisans, 80 auteurs et illustrateurs seront sur place, vous attendent tout le week-end et avec aussi énormément de concerts. Musique celtique et ambiance garantie.
2: Et l'association Pupenvol organise deux conférences ce mois-ci, mercredi prochain le 20 mai, dans le cadre de la semaine sans écran, une conférence donnée par Laurent Gélis sur le TDAH. Inattention, impulsivité, hyperactivité, les nombreuses interrogations autour de ce trouble seront abordées lors de la conférence animée par Laurent Gélis, coordinateur de l'association Hyper Super TDAH France. c'est le mercredi 20 mai à 20h à la salle polyvalente de Rieux-Volvestre.
0: Pour rappel, si vous aussi vous avez une information à partager à l'ensemble de nos auditeurs, n'hésitez pas à nous la faire parvenir avant le jeudi matin pour qu'elle puisse être diffusée sur 6 fois sur le week-end tout simplement. Alexis, merci. Lola, merci.
2: Merci à toi, Bruno.
0: Et bon week-end.
2: Bon week-end.
0: Et maintenant, nous passons aux événements des offices de tourisme de notre secteur.

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1: Tout le week-end sera rythmé par la fête de Bax dès ce vendredi soir avec un tournoi de belote à partir de 21h. Le samedi, une messe sera organisée à 10h. À partir de 19h, place traditionnelle à l'Igo Magré, puis à la soirée animée par le groupe Columbia. Le dimanche, une messe aura lieu à 11h30, suivie à 13h par un repas avec au menu de l'osso buco. Tarifs et réservations sur la page Facebook Comité des Fêtes de Bax 31310.
2: Coupez votre routine avec l'exposition de sécateurs anciens et un troc de plantes et de graines ce samedi à 11h au Café Associatif de Montesquieu-Volvestre. Amateurs et amatrices de nature seront attendus par l'association Volarise de Montesquieu-Volvestre. Pour rappel, c'est ce samedi à 11h.
1: Ce dimanche, venez flâner entre les étals des exposants du vide-grenier de Carbone, organisé par le Carbone Judo Club et l'association des parents d'élèves LAGAP GH. Vous pourrez profiter d'une buvette et d'une restauration sur place. C'est ce dimanche de 8h à 17h au Bois de Castres à Carbone.
2: Et pour terminer le week-end en beauté, la compagnie d'art de rue Pronomade débute sa saison dans le Volvestre par la pièce de théâtre Aimons-nous vivants. Rendez-vous à Carbone ce dimanche à 17h dans le Pré des Jardins Partagés. C'est un spectacle gratuit d'une durée d'une heure mené par un duo d'artistes complémentaires avec un acteur et un homme de cirque mêlant humour et art. C'est ce dimanche à 17h au Jardin Partagé de Carbone.
1: Pour rappel, l'agenda complet est à retrouver sur notre site internet tourisme-volvestre.fr ou sur notre page Facebook chaque jeudi soir.
2: Passez un bon week-end en Volvestre.

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0: 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On vend une Peugeot 208 essence de couleur blanche à boîte manuelle. Au niveau du kilométrage, elle a 93 719 km. Le contrôle technique est validé et la courroie de distribution a été changée. Elle est à vendre pour 8 700 euros. Pour plus de renseignements, vous contactez le 06 08 35 67 70 06 08 35 67 70. Et si vous aussi vous vendez ou que vous recherchez quelque chose, envoyez-nous vos annonces depuis notre site internet radiogalaxy31.com, rubrique annoncer. C'est avec grand plaisir que nous les diffuserons. Merci de votre fidélité et à très vite.
1: Bonjour à tous et bienvenue sur Le Coin Vert. 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
2: Avec le retour des beaux jours et parfois aussi celui des giboulées, le jardin se réveille doucement et nous offre déjà de belles occupations. Quelques surprises météo au passage. Vous pouvez profiter de ce mois d'avril pour préparer vos purées naturelles d'ortie ou de consoude. Alors oui, l'odeur n'est pas toujours digne d'un grand parfum. Disons qu'on est plus sur une ambiance nature brute que eau de toilette. Mais c'est une vraie potion magique pour fortifier vos plantations. C'est également le moment idéal pour apporter du compost au pied de vos rosiers et penser à les pailler. Une petite couverture naturelle pour garder l'humidité, limiter les mauvaises herbes et leur offrir un bon démarrage en pleine forme. Un vrai programme bien-être version jardin. Spa, mais avec des bottes. Vous pouvez aussi planter vos bulbes de printemps et commencer les mises en place au potager. Avril est parfait pour installer les crônes, échalotes, pommes de terre précoces, topinambours, oignons, artichauts, asperges ainsi que les laitues et l'oseille. De quoi préparer de belles récoltes et justifier quelques heures supplémentaires les mains dans la terre. Oui, c'est officiel, en avril, le jardin devient votre activité principale. Petite astuce du mois, la ciboulette se cultive très bien avec le persil. Son odeur aide à repousser la mouche du persil qui pourrait venir pondre dans le sol. Une association simple, naturelle et efficace. Comme quoi, au potager aussi, certains voisins s'entendent à merveille et d'autres sont gentiment tenus à distance. Avril, c'est aussi un mois rempli de couleurs et de promesses. Les jonquilles, tulipes, renoncules, ailes des ours, arbres de Judée et pivoines commencent à illuminer les massifs. Un vrai festival printanier qui fait du bien au moral et qui donne surtout envie de passer plus de temps dehors que dedans. Et pour terminer en douceur, voici deux dictons bien connus. En avril, ne te découvre pas d'un fil et prévois toujours une petite veste ou un parapluie ou les deux, soyons réalistes. Et fleur d'avril ne tient qu'à un fil. Comme quoi, même au printemps, rien n'est jamais totalement gagné. Mais c'est aussi ça qui fait le charme du jardin.
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0: Bonjour à toutes et bonjour à tous. Merci d'être avec nous, merci de nous rejoindre sur cet agenda culturel de ce week-end prolongé. Je remplace Lorient, il a pris ses vacances, mais je suis accompagné ici en studio d'Alexis. Bonjour Alexis.
1: Salut Bruno.
0: Et de Lola. Bonjour Lola.
2: Salut Bruno.
0: Alors, ce week-end, il y a plein de choses qui se passent évidemment dans notre région et on va commencer par aller à Bax, je crois, Alexis.
1: Et oui Bruno, c'est le retour de la fête locale à Bax du vendredi 15 au dimanche 17 mai à la salle des fêtes de Bax. Au programme ce vendredi, belote à partir de 17h, suivi le dimanche à 13h d'un osso buco pour un tarif de 15€ par personne. Les réservations sont obligatoires, c'est animé par Benoît Renaillet et son accordéon. Il faut penser à bien apporter ses couverts. Plus de renseignements sur la page Facebook Comité des Fêtes de Bax 31310 pour leur fête locale qui se déroule à la salle des fêtes de Bax de ce vendredi 15 au dimanche 17 mai.
0: Allez, on continue samedi, Lola.
2: Et oui, c'est la deuxième édition du salon La Confrérie se la joue, le salon du jeu à Aucamville, ce samedi 16 mai de 10h à minuit. Au programme, peinture sur figurine, jeux de rôle, du mahjong, du carom, de l'awalé, jeux de construction, jeux de bois à l'extérieur si la météo le permet, et des jeux de société en accès libre. L'entrée est gratuite et vous pourrez profiter de buvettes et restaurations sur place et même un stand de donuts. Des tirages de tombola seront proposés durant l'événement, alors pour une sortie en famille ou entre amis, n'hésitez pas à vous rendre sur le salon du jeu ce samedi dès 10h à la salle Georges Brassens à Aucamville.
0: Et des chants sacrés maintenant, Alexis.
1: Et oui Bruno, pour les passionnés ou les curieux de musique indienne, ce samedi à 19h à Carlisle, des Bojoti au tabla et Jagarini à la guitare et au chant vous proposent des chants kirtan, baran en sanskrit et vous invitent ainsi à chanter ou écouter des chants venant de poètes indiens ou soufis. Pour un tarif de 12€, le concert Chants sacrés de l'Inde, ça se déroule à Carlisle, 4 rue Erasme, ce samedi 16 mai à 19h.
0: Pour ceux qui ont envie de faire quelques emplettes, ce samedi à Haute-Rive également, à 36 exposants des artisans, des créateurs, des artistes s'installent à Haute-Rive à l'occasion d'un grand marché à ciel ouvert, en espérant que la météo le permette évidemment. Il sera centré sur le fait, main et le savoir-faire. Vous y trouverez entre autres un torréfacteur, un potier, de nombreux créateurs qui proposeront des bijoux, des poteries, du quilling, c'est-à-dire du décor confectionné avec des bandelettes de papier roulé, du travail du bois, des bougies, de la couture. Ces créateurs vous donnent donc rendez-vous de 9h30 à 19h sur la place Delattre de Tassigny à Haute-Rive pour y découvrir des créations de qualité toutes très originales. C'est samedi à Haute-Rive, place Delattre de Tassigny à partir de 9h30.
2: Et toujours ce samedi 16 mai, à la pistouflerie de Cassagnabert, Tournas, le groupe festif Chamad donne un concert entre ska, dub, funk et hip-hop. Le groupe né dans le sud de la Réunion interprète des textes engagés, décapants, drôles et poétiques, livrés avec panache qui attise les foules. Le groupe Chamad a retrouvé le samedi 16 mai à 21h à la pistouflerie de Cassagnabert, Tournas.
0: Dimanche 17 mai à Montardy, entre Sainte-Croix-Volvestre, Mérigon et Lasserre à 15h30, à la salle des fêtes, un concert de chant basque interprété par l'ancien quadruple champion de pelote basque et chanteur Michel Etcheverry. Au programme chant traditionnel avec un répertoire sensible profondément ancré dans son territoire. En première partie, le groupe Los Desantutsta d'Ariejo, groupe folklorique ariégeois évidemment d'une vingtaine de membres dont deux accordéonistes avec des chants pyrénéens, français et en occitan. C'est dimanche 17 à 15h30 à la salle des fêtes de Montardy près de Sainte-Croix-Volvestre.
1: Aimons-nous vivants, c'est le nom d'une musique des années 80, mais c'est aussi le nom du spectacle de la compagnie Mathieu Maffie Fondation. Il se déroulera à Carbonne ce dimanche à 18h au jardin partagé Les Gages. Spectacle gratuit et tout public à partir de 12 ans. Plus de renseignements sur le site internet ville-carbonne, rubrique Pronomade, aimons-nous vivants pour leur spectacle ce dimanche 17 mai à partir de 18h au jardin partagé Les Gages.
0: Et je rappelle, avant qu'on passe dans les autres actualités de la semaine, je rappelle qu'aussi ce week-end, c'est Écho et Merveille à Bruguière, au nord de Toulouse, donc le troisième plus gros festival qui se déroule sur la Haute-Garonne. Plus de 150 artisans, 80 auteurs et illustrateurs seront sur place, vous attendent tout le week-end et avec aussi énormément de concerts. Musique celtique et ambiance garantie.
2: Et l'association Pup en Vol organise deux conférences ce mois-ci, mercredi prochain le 20 mai, dans le cadre de la semaine sans écran, une conférence donnée par Laurent Gélis sur le TDAH. Inattention, impulsivité, hyperactivité, les nombreuses interrogations autour de ce trouble seront abordées lors de la conférence animée par Laurent Gélis, coordinateur de l'association Hyper Super TDAH France. c'est le mercredi 20 mai à 20h à la salle polyvalente de Rieux-Volvestre.
0: Pour rappel, si vous aussi vous avez une information à partager à l'ensemble de nos auditeurs, n'hésitez pas à nous la faire parvenir avant le jeudi matin pour qu'elle puisse être diffusée sur 6 fois sur le week-end tout simplement. Alexis, merci. Lola, merci.
2: Merci à toi, Bruno.
0: Et bon week-end.
2: Bon week-end.
0: Et maintenant, nous passons aux événements des offices de tourisme de notre secteur.

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0: Tout le week-end sera rythmé par la fête de Bax dès ce vendredi soir avec un tournoi de belote à partir de 21h. Le samedi, une messe sera organisée à 10h. À partir de 19h, place traditionnelle à l'Igo Magret, puis à la soirée animée par le groupe Columbia. Le dimanche, une messe aura lieu à 11h30, suivie à 13h par un repas avec au menu de l'ossobuco. Tarifs et réservations sur la page Facebook Comité des Fêtes de Bax 31310.
1: Coupez votre routine avec l'exposition de sécateurs anciens et un troc de plantes et de graines ce samedi à 11h au Café Associatif de Montesquieu-Volvestre. Amateurs et amatrices de nature seront attendus par l'association Volarise de Montesquieu-Volvestre. Pour rappel, c'est ce samedi à 11h.
0: Ce dimanche, venez flâner entre les étals des exposants du vide-grenier de carbone, organisé par le Carbone Judo Club et l'association des parents d'élèves LAGAP GH. Vous pourrez profiter d'une buvette et d'une restauration sur place. C'est ce dimanche de 8h à 17h au Bois de Castres à Carbone.
1: Et pour terminer le week-end en beauté, la compagnie d'art de rue Pronomade débute sa saison dans le Volvestre par la pièce de théâtre Et mon nous vivant. Rendez-vous à Carbone ce dimanche à 17h dans le Pré des Jardins Partagés. C'est un spectacle gratuit d'une durée d'une heure mené par un duo d'artistes complémentaires avec un acteur et un homme de cirque mêlant humour et art. C'est ce dimanche à 17h au Jardin Partagé de Carbone.
0: Pour rappel, l'agenda complet est à retrouver sur notre site internet tourisme-volvestre.fr ou sur notre page Facebook chaque jeudi soir.
1: Passez un bon week-end en Volvestre !

0: Bonjour à tous et bonjour à toutes, bienvenue sur Radio Galaxy 98.5 FM, la radio du sud de Toulousain, la radio qui va de Toulouse au pied des Pyrénées. Et ben là, on va s'échapper un petit peu. On va aller sur le nord de Toulouse, on va aller à Bruguière, parce qu'à Bruguière va se dérouler du 13 au 17 mai, la 8e édition de Écho et Merveille. Et pour en parler, je suis avec son directeur Nicolas Chacour. Nicolas, bonjour.
1: Bonjour.
0: Nicolas Chacour, Écho et Merveille, 8e édition, ça a démarré en 2016 par une bande de copains, si mes souvenirs sont bons. C'est quoi exactement ?
1: Ben, ça démarre par une volonté de rendre hommage en musique aux cultures de l'imaginaire par plusieurs axes, dont l'axe médiéval fantastique. Et l'axe médiéval fantastique au Bascala en 2016 pour une soirée a tellement marché qu'on s'est dit c'est cool, on va continuer ça. Et c'est devenu Écho et Merveille dès l'année d'après. Donc à la base, un festival de musique celtique, traditionnelle, folk, pagane, musique de filles, musique du monde, assez ouvert là-dessus. Et puis à côté de ça, on a rajouté pas mal d'ingrédients petit à petit, au fur et à mesure de l'aventure, parce que c'était une vraie aventure, même dans la conception. Et puis aujourd'hui, c'est un festival avec 40 groupes de musique, avec 3 scènes, avec de l'artisanat, du livre, des animations, et beaucoup de choses pour toute la famille, quoi.
0: C'est un des plus gros festivals de Haute-Garonne.
1: Alors, au niveau de Toulouse Métropole, c'est le 3e festival de musique qui se passe sur un week-end après le Rose et Rio Loco. Mais les gens viennent d'absolument partout, donc c'est vrai qu'on se rend compte qu'à Toulouse, tout le monde ne connaît pas encore, ça n'a pas la marque comme un grand festival comme Rio Loco par exemple, pour l'instant. Mais c'est vrai que les gens viennent de partout, donc on s'est rendu compte qu'il y avait quand même 90 départements représentés dans les ventes de places, les réservations, les premières réservations, là pour les soirs de concert notamment. Et en termes d'univers fantasy avec de la musique au milieu, c'est le plus grand festival d'Europe. Sur ces cultures-là, mais il n'y en a pas beaucoup, donc c'est facile.
0: Oui.
1: Du coup, il y en a quelques-uns, mais c'est vrai que c'est... une thématique très particulière, c'est à la fois un peu niche et en même temps, ça plaît à tout le monde parce que tout le monde est concerné par l'imaginaire, tout le monde est concerné par la fantaisie, le rêve. Et puis ces musiques sont très accessibles aussi. Et l'artisanat, enfin le côté authentique en fait qui attire beaucoup et nous on travaille là-dessus vraiment de manière acharnée.
0: Si on veut résumer la fantaisie un petit peu, on pourrait dire que c'est croire ou c'est voir que la magie fait partie de nos vies quotidiennes.
1: C'est le pouvoir de l'imaginaire dont on a besoin peut-être de plus en plus. Et comment se réfugier dans des mondes, comment ces mondes peuvent structurer aussi notre pensée, nous accompagner au quotidien, être à la fois des refuges et à la fois vecteurs de créativité. C'est pour ça qu'on tient beaucoup aux livres, on tient beaucoup à... Il y a une chasse au trésor, il y a des choses, c'est un peu le festival dont vous êtes le héros. Et la fantaisie, elle a été popularisée dans les 20 dernières années beaucoup par Harry Potter, Seigneur des Anneaux, Game of Thrones. Mais il y a beaucoup d'autres choses liées à ça, il y a un univers assez varié. En littérature, en musique, finalement, il y a des choses très connexes. Et puis l'artisanat, qui est à la fois médiéval, mais plutôt médiéval fantastique. Mmh. Nous, on tient vraiment à tout ça. Et c'est transmission de savoir-faire d'un côté, puis la créativité, le rêve. Il y a des gens qui sont déguisés, évidemment. Il y a même un défilé de cosplay médiéval fantastique. C'est comment est-ce qu'on peut devenir le personnage de nos rêves le temps d'un week-end, puis se laisser aller et rencontrer que des gens bienveillants qui ont les mêmes passions ou qui veulent découvrir tout ça, quoi.
0: On va revenir un petit peu après sur l'agenda du festival, mais quand vous dites festival bienveillant, le public qui vient, c'est quoi? C'est des familles? C'est des adultes qui sont restés enfants?
1: Mais on a réussi à croiser deux publics, et c'est ça qui est un peu l'exploit et un peu inattendu de ce festival, c'est qu'à la fois, il y a des spécialistes de cette littérature-là, de cette musique-là, de cet artisanat-là, qui viennent et qui traversent le pays pour venir, et en même temps, il y a des familles du coin qui viennent pour une après-midi, pour une journée, se balader, prendre du rêve, avec des enfants qui vont faire plein d'activités, puis qui vont découvrir le jeu de plateau, le jeu de rôle, l'escape game, le lancer de hache avec papa ou avec maman, le tir à l'arc, et puis voir des concerts, même s'ils ne connaissent pas les groupes, ils s'éclatent devant, etc. Donc tout ça, c'est mélanger le grand public, qui est un public curieux, qui a envie de découverte, en fait, c'est un peu ça hein, le truc, et les spécialistes de ces cultures-là qui suivent ces groupes de musique, par exemple, depuis des années, et qui ont envie de les revoir. Donc ces deux publics se mélangent très bien, et c'est ce qui fait la force d'Écho et Merveille et qui fait le nombre aussi du coup de spectateurs que nous croisons chaque année.
0: Alors vous disiez des curieux, des amateurs, mais aussi des gens qui sont totalement mordus. Je pense par exemple aux équipes de trollball.
1: Le trollball, c'est un sport particulier parce que c'est à la fois un mélange entre du rugby, du Quidditch à la Harry Potter avec des épées et une tête de troll qui sert de ballon. C'est évidemment pas un vrai troll, mais on peut imaginer que c'est un vrai troll. Mais en tout cas, c'est tête de monstre, quoi. Et donc, voilà, il y a de l'initiation à ça. Il y a un tournoi qui se passe pendant le festival. Les gens adorent regarder ça. C'est un des temps forts un peu de l'animation. Oui, il y a des passionnés. Je ne sais pas s'il y a une ligue, parce que je crois qu'ils n'ont pas les mêmes règles entre chaque ville. Donc, En tout cas, il y a des vrais passionnés, évidemment, de toutes ces cultures-là. Et ce qu'on appelle aussi des géanistes qui font du grandeur nature, qui aiment bien se retrouver à Écho et Merveille aussi. encore une fois, pour incarner des personnages, pour le temps d'un week-end, s'évader et puis rentrer dans une autre vie quelque part. Et c'est vraiment quelque chose que ce festival permet.
0: Comme vous le disiez tout à l'heure, il y a une cohabitation de plusieurs univers d'individus, mais aussi de formes littéraires et de formes artistiques. C'est-à-dire, il y a des concerts, puis il y a beaucoup d'animations, il y a 40 concerts, il y a 150 artisans d'art, et puis il y a aussi une trentaine d'auteurs.
1: Enfin, le Salon du Livre, c'est une centaine d'auteurs et d'illustrateurs mélangés, dont une vingtaine invités. C'est-à-dire qu'il y a 20 auteurs invités chaque année. Et puis, il y a des auteurs aussi plus confidentiels qui se lancent, qui exposent avec leurs œuvres, et des illustrateurs aussi. Et tout cela sont sélectionnés parce qu'il y a beaucoup de demandes de plus en plus. Et on se retrouve avec un salon du livre de l'imaginaire de 1500 m², mais au cœur du festival. C'est-à-dire quand on paye son entrée, quand on rentre, on a accès à tout le salon du livre, les conférences qui vont avec, les tables rondes, et on a accès aussi évidemment aux concerts, à tout le reste. Il faut savoir quand même que le parc fait 6 hectares. Mmh. Il y a une entrée nord-sud, entre l'entrée nord et l'entrée sud, il y a presque 1 km. Donc voilà, on peut vraiment faire plein d'aventures différentes et plein de rencontres. Et une journée peut-être ne suffit pas, mais déjà si on peut même passer une journée, on en prend plein les yeux, plein les oreilles et on repart avec plein de souvenirs incroyables.
0: Il y a 3 scènes, je crois, avec des interventions différentes et après, enfin 3 scènes dont les concerts du soir.
1: C'est ça, il y a 5 soirs de concerts, mais il y en a 3 sur les 5 qui sont au Bascala, donc la salle de concert de Bruyère, avec ses 1700 places debout. Et là, il y a une programmation plus réservée, entre guillemets, à ceux qui connaissent ces musiques-là. Les têtes d'affiche cette année, je vous donner quelques noms. Vision of Atlantis, qui en fait un carton au Hellfest l'année dernière. Il y a le groupe In Extremo, le groupe Les Rumjacks, qui viennent d'Australie, qui est une sorte de Dropkick Murphy, c'est-à-dire c'est du punk celtique. Mm-hmm. C'est très dansant, ça cartonne vraiment. Il y a AWAR, Phénomène Viking. Il y a beaucoup, beaucoup de groupes comme ça, Korpiklaani, etc. Et ça, c'est le soir. Et puis, il y a aussi une soirée d'ouverture et de clôture, mais celle-là sur l'open air, c'est-à-dire la seconde scène, qui est quelque part la plus grande, parce qu'elle est en extérieur et on peut rentrer 3 000 à 4 000 personnes devant. Et là, il y a des concerts en journée et des concerts d'ouverture et de clôture. Et il faut savoir un truc, c'est que nous, on ne hiérarchise pas vraiment. C'est-à-dire qu'on peut retrouver des groupes qui ont été tête d'affiche au Bascala le soir, qui l'année d'après se retrouvent sur l'open air ou la scène du lac, parce qu'on a envie de les revoir tout simplement et on a envie de continuer l'histoire avec eux. Ça fait partie de l'identité vraiment de ce festival. Et donc, on continue à les faire revenir, etc. C'est souvent des groupes qui sont hors tournée. Mmh. Il n'y a pas de logique. C'est on veut vous faire venir là, venez. Et tout le monde passe un super moment. Donc oui, il y a 3 scènes. Le Bascala le soir, pour 3 soirs. L'open air, qui est en plus une nouvelle scène cette année encore. Et la scène du lac. Il faut savoir qu'à Bruguière, dans le parc, il y a un théâtre de verdure. Et dans ce théâtre de verdure, on peut rentrer 700 personnes assises. Et on rajoute une scène, du coup, et les gens voient le concert. Et derrière, le lac, en transparence, c'est magnifique.
0: Alors, vous disiez tout à l'heure qu'il y avait différents types de musique. Il y avait du folk paganique ou du rock paganique.
1: Oui, on appelle ça du pagan folk. Alors, c'est beaucoup d'instruments sur scène. Le pagan folk, on peut dire, c'est de la folk, c'est de la néo-folk, c'est de la chanson, souvent, assez rythmée. Le groupe qui peut représenter ça le mieux, peut-être c'est un groupe allemand qui s'appelle Faun, F-A-U-N, qu'on a fait venir plusieurs fois au festival. C'est des mélodies incroyables, des voix sublimes, mais avec des instruments, et ça joue, et c'est dansant.

0: On appelle ça du folk pagan parce que c'est un rapport un peu avec la culture païenne, mais je pense que c'est juste, c'est pas forcément religieux, c'est quelque chose qui est plus de l'ordre de la culture, du rapport à la nature aussi. Donc c'est des groupes qui sont très ancrés, souvent des groupes nordiques. Et il y a du rock, il y a du punk, il y a du celtique. L'élément celtique, c'est un peu le lien aussi des groupes bretons, des groupes anglais, irlandais, écossais. Tout ça se mélange. Et puis il y a souvent de la fusion maintenant. Le métal n'est jamais très loin. La chanson, enfin voilà, c'est varié. Et les gens sont très étonnés. Des fois, on invite des amis qu'ils ne connaissaient pas et puis ils tombent sur des concerts dont ils n'auraient jamais entendu parler, qui sont pourtant des gens qui font des tournées mondiales. Et ils se régalent parce qu'en fait, ça plaît vraiment à un grand nombre. C'est pour ça que dans le parc en journée, c'est important aussi d'avoir des concerts les plus accessibles. Tout le monde peut danser devant et découvrir vraiment beaucoup, beaucoup de groupes, quoi.
1: Vous me le disiez en préparant l'émission, c'est que vous êtes un festival indépendant. Comment on arrive à maintenir un festival indépendant aujourd'hui ?
0: C'est très compliqué. C'est beaucoup de sacrifices, c'est beaucoup de travail. Et c'est une équipe aussi de qualité, une association, loi 1901. Il y a 70 techniciens intermittents du spectacle, salariés qui travaillent sur le festival, le temps du festival. On est 3 ou 4 sur l'année entière. Et 400 bénévoles dont nous avons absolument besoin et qu'on accueille le mieux possible chaque année. Et en fait, ça crée une famille, Écho et Merveille. Mais on a besoin de ça, on a très peu de subventions. Peut-être cette année, on aura 1% du budget en subvention. C'est-à-dire que c'est pas du tout le modèle d'autres festivals qui attendent autant de monde. Je pense que ça vient du fait qu'on a tellement été indépendants depuis le début qu'on n'a jamais su structurer ça dans ce sens-là. Et que du coup, bah pour ça, tout le monde participe. C'est-à-dire que il faut le prix juste pour un artisan, il faut le prix juste pour un restaurateur. Et il faut le prix juste pour un festivalier. L'entrée ne peut pas être gratuite pour tout le monde. Elle l'est pour les moins de 6 ans. Et on fait un petit tarif pour les 6-12 ans, dans les 7 euros. Mais il faut quand même qu'une entrée au parc ait du sens. Donc elle est à 13 euros en pré-vente pour un adulte, plus de 13 ans. Parce que ça permet de financer la sécurité, le parking, les navettes, la programmation, etc. C'est un festival qui coûte plus d'un million d'euros à fabriquer et qui dépend du bon vouloir des gens de venir s'y balader. Et puis évidemment la buvette, etc., qui rapporte beaucoup, qui permet, tout en maintenant pareil des produits locaux, bio, que de la bière artisanale locale, pareil pour les boissons non alcoolisées, qui sont que bio et locales, ça permet aussi d'équilibrer les comptes du festival. En gros c'est ça, c'est les entrées du parc, des buvettes, les entrées des concerts du soir qui sont plus chères, et puis les artisans, les restaurateurs, les exposants qui doivent payer un stand quoi pour être là. Et qu'on sélectionne de manière très drastique, sachant qu'il y a beaucoup de demandes, de plus en plus.
1: Et puis des gens qui ont envie de revenir, j'imagine, d'une année sur l'autre.
0: Mais c'est un peu le crève-cœur qu'on a, c'est-à-dire que les artisans, par exemple, on a 1500 demandes par an pour 70 nouvelles places. C'est très compliqué, et puis ils ne comprennent pas forcément tous, parce que comme ils ont très bien marché, ils se disent, les gens veulent me revoir. Oui, oui, mais le problème, c'est que nous, il faut qu'on fasse tourner un petit peu aussi. Sur les auteurs du Salon du Livre, ça commence à arriver, le phénomène d'avoir de plus en plus de demandes. Les groupes de musique, on en a beaucoup trop aussi. En fait, on n'a pas la place de mettre tout le monde, sachant qu'on veut revoir des gens. Mais il faut aussi de la nouveauté, on en met chaque année et c'est trop bien. Ça crée des nouvelles histoires, mais on est un peu dans ce schéma-là où comme c'est le seul festival dans cet esprit-là vraiment, et qu'en plus il marche, ça attire beaucoup de monde.
1: Ça attire du monde. Je suis avec Nicolas Chacour, qui est le directeur du festival Écho et Merveille, qui va se dérouler du 13 mai au 17 mai sur la base de loisirs de Bruguière, avec la scène du Bascala à côté. 5 soirées de concerts, du folk, du metal, du pagan metal, des journées d'animation avec des spectacles déambulatoires dans tout le parc du festival. C'est pour tout le monde, c'est pour les jeunes, c'est pour les moins jeunes, c'est pour ceux qui sont restés très jeunes dans leur tête. C'est pour voir un monde de magie. On ouvre les portes de la magie, on va dire, c'est ça, hein ?
0: Oui, c'est complètement ça. C'est ouvrir les portes d'un monde magique. D'ailleurs, quand on aura un peu les moyens et le temps, on aimerait faire fabriquer de manière artisanale une grande porte, un peu comme si on rentrait dans une porte d'hiver Hobbit ou quoi. Mais oui, c'est complètement ça. C'est une immersion dans un monde féerique dans lequel tout le monde a sa place.
1: Et je retiendrai ce que vous avez dit tout à l'heure, c'est que chacun peut y devenir son propre héros, qu'il vienne comme il arrive habillé en armure, en habit elfique ou alors magicien, il aura sa place.
0: Complètement, c'est le festival où vous êtes le héros. D'ailleurs, il y a une chasse au trésor pour adultes dans lequel, à la fin, on peut gagner un voyage à travers l'Europe. L'année dernière, ils sont partis en Islande, le couple qui a gagné. C'est dire que le rêve peut être partout et on peut rentrer avec une entrée du parc et repartir avec un voyage. C'est vraiment rigolo d'arriver à aller au bout de ce genre de choses. Chacun peut faire son aventure et d'ailleurs, quand on voit les retours des gens, personne n'a vécu le même festival et c'est incroyable. Quoi.
1: Ça se passe donc à Bruguière du 13 au 17 mai, 40 groupes sur scène, un salon

Un petit peu de classique, ça vous dit ? Un auteur, une histoire, un morceau. Je vais vous parler aujourd'hui de Liederkreis opus 24 de Robert Schumann, pianiste allemand, né en 1810 et mort en 1856. 1840 ou l'année du Lied.

Robert Schumann est le fils cadet d'Auguste, un libraire et écrivain, admirateur de la littérature étrangère. C'est lui qui a introduit des auteurs tels que Byron et Walter Scott en Allemagne. Étudiant de latin, grec et français, Robert Schumann devient vite passionné de musique et de littérature. Dès son adolescence, il écrit des textes influencés par Jean-Paul Richter et compose son premier morceau en 1822, alors qu'il n'a que 12 ans. À 18 ans, il intègre l'université de Vec, où il compose ses premières polonaises pour piano à quatre mains et ses premiers lieder. Schumann a été le premier à mettre en musique un cycle de poèmes complet d'Henry Heine, considéré à la fois comme le dernier poète du romantisme et comme celui qui le surmonta. 1840 est une année extraordinaire dans la production de

Robert Schumann. Il compose alors près de 150 lieder sur les poèmes d'Heinrich Heine et de Justinus Kerner. 26 d'entre eux seront même apportés comme cadeau de mariage à sa nouvelle femme, Clara, dont les Liederkreis, opus 24. Ah, Clara, quelle félicité que d'écrire pour le chant, écrira-t-il. Robert Schumann dira de cet opus 24, c'est une série sur laquelle j'ai travaillé longtemps, avec cœur et âme. Je vous propose d'écouter maintenant un extrait des Liederkreis opus 24, interprété par Jan Bostrich au chant et accompagné au piano par Julius Drake.

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0: 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Il est 10h.
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1: 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Il est 11h, c'est pile à l'heure.
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3: Aujourd'hui, le 16 mai, nous fêtons les honorés. Un 16 mai en 1929, à la première cérémonie de présentation des Oscars à Hollywood, le film Les Ailes était élu meilleur film. La citation du jour, nous la devons à Rhonda Byrne. Les émotions agréables attireront davantage de gens et d'événements agréables. Et le dicton de ce 16 mai, à la Saint-Honoré, s'il fait geler, le vin diminue de moitié. Bonne journée.
4: Bonjour à tous, et oui, c'est l'heure de votre horoscope de ce 16 mai, nous fêtons Honoré. Alors que nous réservent les astres ?
5: Bélier, faites quelques efforts pour mieux vivre avec les autres, on attend beaucoup de vous, sachez-le les béliers.
4: Taureau, il va falloir faire bonne figure face à des personnes qui vous indiffèrent.
5: Gémeaux, vous tournez une page du passé afin d'écrire celle de l'avenir, et oui, il est temps d'avancer dans vos projets.
4: Cancer, la vie familiale est harmonieuse pour vous, vous ferez tout pour que vos proches se sentent bien.
5: Lion, une question d'argent est à l'ordre du jour, situation à régler sans tarder.
4: Vierge, plus intuitif que jamais, vous vous projetterez déjà dans l'avenir.
5: Balance, la bienveillance d'un ami vous met du baume au cœur.
4: Scorpion, quelques troubles sont à craindre, rien de bien méchant, mais quand même, surveillez votre santé.
5: Sagittaire, un projet important se prépare, cela devient de plus en plus important chaque jour, alors ne lâchez pas prise.
4: Capricorne, message, téléphone, vous ne serez plus au donner de la tête aujourd'hui.
5: Verseau, cassez donc la routine afin de prendre plus de plaisir dans votre travail, il est temps de prendre un certain nombre d'initiatives.
4: Enfin, poisson, prenez sur vous, faites-vous donc tout petit. Bonne journée, à demain. Demain, nous fêterons Pascal.
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0: Bonjour à tous et à toutes, et nous nous retrouvons pour un nouveau rendez-vous autour d'un livre que je qualifierais de remarquable, avec une chute triomphale. Un ouvrage qui fait rire, qui tient un peu du policier, mais aussi de l'ambition, du premier et du second degré, de la subtilité, de limites qui, comme pour un tricot, une maille à l'endroit, une maille à l'envers, eh bien, même une mécanique bien rodée peut avoir son grain de sable. Et j'ai avec moi Paul-Marie Blanc, avec qui justement nous allons parler de son ouvrage et nous allons le présenter, c'est Far West. Bonjour.
1: Bonjour.
0: Vous nous avez choisi une musique pour commencer justement cet entretien, Apache. Pourquoi une si vieille musique? Parce qu'on peut dire que c'est une vieille musique finalement.
1: Ben, c'est-à-dire que pour illustrer Far West, il me semble que c'était bien approprié. Et puis j'avoue que c'est une musique qui, je trouve, a traversé les décennies. Et il se trouve qu'il n'y a pas très longtemps, j'étais à une soirée et le groupe a joué Apache des Shadows. Et j'ai trouvé ça pas mal. Je disais, ça serait pas mal pour l'interview à Radio Galaxy.
0: Exactement. Voilà. Et vous avez bien fait de nous la remettre en mémoire. Après, retour au 321, vous nous offrez un nouvel opus. Vous aimez écrire, finalement?
1: Oui, j'aime bien écrire des romans, donc des fictions, et plutôt des polars, même si ce sont des polars légers, c'est pas des thrillers, même avec une dose d'humour. Et c'est vrai qu'après avoir écrit Retour au 321, ben, j'ai eu pas mal de lecteurs qui m'ont demandé quand est-ce que sortait le deuxième. Bon voilà, donc après c'est du temps, c'est vrai que ça demande beaucoup, beaucoup de temps.
0: Oui.
1: Mais je l'ai trouvé ce temps pour écrire donc Far West.
0: D'accord. Comment naissent les idées, les sujets, l'inspiration? Parce que il faut quand même que vous élaboriez un sommaire peut-être pour pouvoir arriver à tricoter tout un livre.
1: Exactement. Alors chacun a sa méthode, bien sûr. Hein. Far West est clairement un livre inspiré de ce que j'ai pu vivre en tant qu'élu local, puisque j'ai exercé plusieurs fonctions de maire, de président de commune. Et j'ai voulu plonger le lecteur dans ce monde de nos communes, de nos villages, des conseils municipaux, des relations qu'on peut avoir les uns les autres entre élus. De le faire sous forme d'un polar, mais avec beaucoup d'humour. Donc vraiment, c'est le décor, c'est celui-là, c'est celui que je connais, mais soyons clairs, c'est pas un livre politique, c'est vraiment un livre qui nous fait rentrer au sein de nos mairies, c'est plus ça.
0: Oui, tout en étant une fiction, encore une fois, il ne faut pas tout prendre au pied de la lettre, ni en vrai.
1: Bien entendu.
0: La parution de votre livre s'est faite en septembre 2025 aux éditions Œil pour Œil, pas loin des événements que nous venons de passer. Est-ce que ça s'était voulu, cette sortie-là, ou c'est tombé comme ça?
1: Non, c'était voulu. J'ai voulu sortir un livre avant les élections municipales pour dire un petit peu à tous ceux qui se présentaient aux élections municipales, ben voilà dans quoi vous mettez les pieds, d'une certaine façon. Non, c'était voulu de le sortir avant. Oui. J'ai mis 2 ans à écrire ce livre. J'avais bien anticipé tout ça. Je suis content d'avoir pu arriver à le sortir à l'automne 2025, donc quelques mois avant les élections.
0: Oui, et moi je recommande cette lecture parce que franchement elle est hilarante. Quand on se rend compte de beaucoup de choses, c'est hilarant. On va ouvrir donc ces 225 pages de lecture. D'entrée, vous nous prenez au piège parce que le lecteur, dès qu'il commence, on creuse un trou, il le faut assez grand, on imagine, mais on ne sait pas. On est en 1872, au cœur du Far West, d'où le titre certainement.
1: C'est un petit peu l'inverse, c'est-à-dire que, comme pour Retour au 321, moi j'ai souvent, j'ai le titre dès le départ. Voilà.
0: D'accord.
1: J'avais le titre, l'idée bien sûr, mais j'avais déjà le titre. J'ai trouvé que Far West, ça sonnait bien et ça correspondait vraiment à l'histoire. C'est une histoire contemporaine, donc qui se passe de nos jours, mais après avoir écrit le livre ou pendant que j'étais en train de l'écrire, je me suis dit que ça serait quand même pas mal de pouvoir rajouter un chapitre ou deux au temps du Far West. C'est la raison pour laquelle j'ai écrit le prologue et l'épilogue au temps du Far West, qui sont indépendants de l'histoire du roman.
0: Tout à fait.
1: Mais c'est vrai que le lecteur commence par une histoire assez sordide, quelque part, qui se passe au temps du Far West. Voilà, je me suis vraiment plongé dans la vie au temps du Far West, qui n'est pas forcément celle qu'on connaît dans les films de, oui, de John Wayne. et finalement, le prologue et l'épilogue pourraient même se lire indépendamment du reste. C'est comme une nouvelle, en fait.
0: Oui, voilà. C'est vrai.
1: Mais,
0: c'est vrai.
1: Mais bien sûr, il y a des parallèles entre cette petite nouvelle et ce qui va se passer après
0: tout à fait.
1: De nos jours. Voilà.
0: Je l'avais bien compris. Ça, c'est une belle accroche que vous avez fait là, parce que c'est vrai que moi, la première, et quand j'ai commencé à lire, je dis, mais attends, on va faire un trou, il faut qu'il soit assez gras, et donc pour y mettre quelqu'un, quoi. Pas une vache qui arrive. Mais c'est une très très bonne idée, cette accroche, et c'est vrai que ça donne envie de continuer la lecture. Et on se retrouve, comme vous le disiez, 150 ans plus tard. Et on recommence, un mort, naturel là, cette fois bien sûr, le milieu local est perturbé. Qu'est-ce qu'il se passe là avec ce maire qui apprend le décès de son collègue et de son ami, puisqu'ils sont collègues et amis?
1: Et oui, alors ce sont des choses qui arrivent, ben, c'est dans un petit village du sud-ouest de la France où le maire qui était en fonction depuis déjà plusieurs décennies, effectivement meurt, bon, subitement, donc le conseil municipal doit trouver un remplaçant, c'était pas bien sûr prévu, et au sein du conseil, un jeune conseiller municipal se propose. Il a la particularité de pas être de la région, il est d'origine bretonne, il s'appelle Armel Lemarec. C'est un ingénieur qui a des positions plutôt écolo, mais sans plus non plus. Voilà. En tout cas, il va découvrir un peu ce milieu qui va largement dépasser simplement le cadre de ce petit conseil municipal, puisqu'il va y avoir des enjeux beaucoup plus importants.
0: Oui. Qui est Jacques Duprat ?
1: Et Jacques Duprat, c'est donc son prédécesseur, qui était le maire en place depuis, oui, déjà pas mal de temps.
0: D'accord.
1: De ce village, de cette Darmans-sur-Livotte, qui est bien sûr totalement inventé, ne cherchez pas sur la carte, qui est un village de 600 habitants dans un département qui s'appelle l'Adour, qui n'existe pas non plus, une région qui s'appelle la Gascogne, voilà. Donc c'est quelque part dans le sud-ouest de la France, mais ça pourrait être ici ou ailleurs, voilà,
0: oui.
1: C'est un peu ça.
0: Oui, oui, oui, d'accord, bon. Donc le maire est mort, vive le maire, il faut bien sûr réélire un nouveau maire. C'est vraiment dans la vraie vie, c'est comme ça que ça se passe. Est-ce qu'il faut le réélire immédiatement? Est-ce qu'on a un délai? Comment ça se passe en vrai pour pouvoir donner envie au lecteur de lire ce livre?
1: Oui, alors j'ai pas voulu non plus rentrer trop dans, oui, ces détails-là, mais c'est exactement, bon, des choses bien sûr qui peuvent arriver. Il faut que le conseil municipal réélise son successeur. Il y a une élection aussi au niveau du village. Voilà, bon, là, c'est quelque chose de très banal quelque part, même si c'est un drame au sein du conseil municipal, puisque le fameux Jacques Duprat s'était représenté et comptait bien faire son mandat. Voilà. Donc, il y a un changement de maire.
0: Oui.
1: Par contre, ce qui va se passer, c'est que forcément, ce nouveau jeune maire va découvrir bien sûr des choses qu'il ne connaissait pas, mais il y a notamment sur la commune un dossier sensible dont le conseil municipal avait été informé, mais on va dire sans plus,
0: oui,
1: qui est un projet d'implantation d'un incinérateur à déchets sur la commune de Saint-Armand, mais également sur la commune voisine de Castelfort. Donc il va y avoir ce projet qui va avancer et ce jeune maire confronté à une décision d'accepter ou pas que cet incinérateur puisse s'installer sur le village.
0: Mmh. Justement, le Marek, de par sa nouvelle position, puisque la secrétaire qui, elle, aurait pu être maire, elle n'a pas voulu, parce qu'elle connaissait aussi les dessous peut-être.
1: Ben la maire adjointe qui est retraitée et qui veut peut-être un peu profiter de sa retraite dit moi j'y vais pas, je veux bien rester adjointe mais je veux pas être maire. Bon, voilà,
0: oui.
1: Donc c'est comme ça que le Carmel se retrouve effectivement maire du village.
0: Oui. Et donc lui, pour prendre les décisions, peut-être nouveauté dans l'air du temps, il veut absolument qu'il y ait des référendums pour toutes les décisions.
1: Il est confronté donc à ce projet d'implantation d'un incinérateur à déchets qui doit récupérer tous les déchets du département. Donc c'est pas rien, c'est
0: oui,
1: un trafic
0: même
1: de camions, etc. Bon, c'est bien sûr aussi des recettes importantes et nouvelles pour la commune, mais des nuisances. Alors, il sollicite l'avis de son conseil municipal qui, au final, retient cette idée d'organiser effectivement un référendum local, un référendum à l'échelon communal pour questionner les habitants pour savoir s'ils sont d'accord ou pas avec ce projet d'incinérateur.
0: Oui.
1: Et c'est bien sûr cette idée de référendum qui va un peu mettre le feu aux poudres parce que ben, certains vont se dire « Oulala, si on commence à faire un référendum, ça risque d'être défavorable, les habitants vont dire non, le projet va pas aboutir et il y a bien sûr d'autres élus à d'autres niveaux qui ont d'autres enjeux et qui vont voir ça d'un très très mauvais œil et c'est là que vont commencer les problèmes pour Armelle.
0: Oui, bien que ce soit encore une fois une fiction, vous avez dit au début que l'inspiration venait quand même un petit peu du réel. Est-ce qu'il faut mettre justement ces nouveaux élus qui arrivent au pas et à la cadence?
1: Non, je crois pas. Chacun.
0: Vous vous êtes amusé à écrire, je me suis amusé à faire les questions.
1: Je tiens à dire déjà que ce livre était inspiré de ce que j'ai pu vivre en tant qu'élu dans le fonctionnement de nos collectivités locales. Bien sûr que c'est une fiction et que toute personne ressemblante serait totalement fortuite. Il n'y a pas la volonté de...
0: Oui, non, mais ça j'ai bien compris. Oui.
1: Donc c'est vraiment un roman. D'autre part, j'ai mis en remerciement au départ de mon livre que je voulais dédier ce livre à tous les élus locaux en France, qui sont 600 000, pour la grande, grande majorité bénévoles et qui font un travail avec beaucoup d'intégrité et d'honnêteté. Loin de moi l'idée de dire tous pourris, hein, bien sûr. Par contre, ben, y a toujours voilà, des situations un peu plus délicates ou des gens qui font des choses un peu plus borderline, si j'ose dire. C'est de ça que s'inspire le livre.
0: D'accord.
1: Bon, faut bien aller un petit peu dans l'extraordinaire aussi oui. Pour faire un livre, sinon ça n'a pas d'intérêt.
0: Tout à fait. Les travaux prévus dont, devraient se faire, Armelle, on l'a dit, on en a parlé, il veut le consentement des citoyens. Est-ce qu'il a peur finalement, en étant nouveau maire, de s'engager, livre parlant, hein? C'est-à-dire que vous, quand vous avez créé ce personnage, est-ce que vous l'avez laissé un petit peu sur le bord de la limite? Et est-ce qu'il préfère laisser s'engager les citoyens pour pouvoir justement prendre la décision finale?
1: En fait, on est dans un cas de figure où on avait un ancien maire qui était là depuis plusieurs décennies, qui finalement...
0: Oui, savait parler aux
1: gens.
0: A
1: su mener sa barque, on va dire. Et puis bon, le conseil municipal était un petit peu associé, mais sans plus. C'était oui. Quand même un peu le fonctionnement voilà, de son prédécesseur. Et lui, il veut mettre un peu plus de... ce qu'on appelle la démocratie participative,
0: oui.
1: C'est-à-dire solliciter un petit peu quand même la population. Bon, c'est pas anodin non plus, il est assez malin et il sait aussi que en faisant comme ça, il pourra peut-être stopper ce projet pour lequel il n'est pas forcément très très favorable, sans devoir se mouiller personnellement, donc il le fait, enfin en tout cas il envisage de le faire via un référendum pour qu'il puisse montrer que ben, la démocratie a parlé et que c'est les oui. habitants qui ont choisi.
0: Est-ce que les vieux bricards, qui sont déjà en place depuis longtemps, eux savent caresser dans le sens du poil justement et dompter tous les mouvements qui pourraient s'enclencher suite à des décisions comme celle-là?
1: Je ne sais pas si on peut prendre cette expression de caresser dans le sens du poil, parce qu'il y a quand même des décisions qui ont été prises un petit peu, c'est plus de façon un peu forcée, j'ai envie de dire. Enfin, en tous les cas, bon, là, il y a plusieurs niveaux de pouvoir dans les collectivités locales, et certains trouvent les moyens de... le bâton ou la carotte, peu importe, mais en tous les cas, d'arriver à obtenir satisfaction. Et là, c'est un petit peu ce qui s'est fait.
0: D'accord.
1: Il y a le bâton, mais il y a aussi la carotte. Il y a le maire de la commune voisine. Lui, il est très favorable à ce projet d'incinérateur parce que il a déjà compris qu'il allait pouvoir récupérer des recettes liées à cette entreprise, à cette usine d'incinération. Et du reste, il a même déjà engagé des travaux importants pour faire un complexe nautique, etc. Donc lui, c'est clair que si le projet ne voit pas le jour, ça va lui poser de gros, gros problèmes, en particulier financiers, parce qu'il a déjà engagé pas mal d'argent
0: et oui.
1: pour sa commune, en anticipant les recettes liées à cet incinérateur.
0: Et oui. On voit bien hein, à la lecture qu'il fait des pieds et des mains pour arriver. Il va même jusqu'à intimider le Marek.
1: Ah oui, bien sûr, ça monte crescendo, on ne peut pas tout raconter, mais on va dire qu'effectivement, la pression autour de ce jeune maire va monter crescendo.
0: Oui.
1: Pour arriver, bien sûr, à des choses qui vont aller même assez loin.
0: Oui, en effet.
1: On est quand même sur un polar.
0: C'est vrai. Jean-Claude Castigue, un vieux de la vieille, puisque ça fait longtemps qu'il est élu, lui, il essaie de convaincre justement Armel pour continuer la lancée de son prédécesseur, parce que finalement, lui, il va y avoir plus de retombées pour lui, finalement, que pour Armel et sa commune.
1: Oui,
0: part.
1: Parce que l'incinérateur, il se trouve qu'il est à cheval sur deux communes, mais à 80% sur l'une, à 20% sur l'autre.
0: Oui.
1: Donc, à 20% sur la commune d'Armel, le Marec, c'est-à-dire la commune de Saint-Armand, et à 80% sur la commune de Castelfort, dont le maire est donc Jean-Claude Castigue. Alors, Jean-Claude Castigue, c'est effectivement un chasseur, un élu qui est là depuis pas mal de temps aussi, qui connaît un petit peu tous ses rouages, et lui, il a compris que bon, l'incinérateur va pouvoir lui permettre de récupérer des recettes fiscales très très très importantes pour un petit village.
0: Oui.
1: Il envisage même de faire un complexe nautique avec la plus grande piscine du département.
0: Et chauffé qui plus est par l'usine.
1: Chauffé par l'usine.
0: Et oui.
1: Donc c'est un montage intéressant pour lui. Et encore une fois, c'est surtout qu'il a mis un petit peu la charrue avant les bœufs. Ben, il va devoir composer avec ce nouveau maire qu'il n'avait pas prévu, puisque lui, il s'entendait très bien avec l'ancien maire, mais le nouveau lui pose un peu problème. Donc, ben, il va essayer de négocier, et puis si ça ne réussit pas, et ben, il va un peu...
0: Il va même jusqu'à l'intimider, finalement.
1: Il va l'intimider, voire le menacer, bon, et il ne va pas être le seul à le faire. Après,
0: et oui.
1: Parce qu'au niveau du département aussi, il y a des... Il y a des enjeux politiques qui font que si cet incinérateur se fait pas, ça pose aussi problème. Donc
0: oui,
1: effectivement, on va rentrer dans des pressions diverses autour du jeune maire pour essayer de le faire changer d'avis.
0: Ouais. Oui. Oui, oui, oui, oui.
1: Mais il tient bon, c'est un breton, alors bon, il est un peu têtu et bon, manifestement, il change pas d'avis.
0: Oui. Tout se passe aussi souvent dans les silences de bureau. Ça, c'est intimidant pour le Marec, parce que là, il est tout seul face à son collègue. Est-ce que c'est une sorte d'intimidation?
1: Oui. Dans ce livre, je me suis un petit peu amusé. Il y a pas mal d'animaux très divers. Et il y a même le crapaud buffle.
0: Oui.
1: Puisque dans une scène entre Armel et Jean-Claude Castigue, effectivement, Jean-Claude Castigue, à la fin, s'énerve vraiment et son visage se met à rougir et tel le crapaud buffle et à gonfler. Oui, oui, il y a des scènes comme ça de face à face qui pourraient faire un bon western, peut-être.
0: Oui, c'est vrai, c'est vrai. Alors arrive là un monsieur, Laurent Varlot. Est-ce que lui, il veut, en tout cas, oui, c'est comme ça que je l'ai lu, il veut se montrer un sauveur de la situation. Mais c'est plus sauveur ou profiteur?
1: Ben, c'est-à-dire que Laurent Varlot, il est conseiller municipal et lui, il aurait voulu être maire aussi. Et quand ils se sont présentés, ils étaient deux candidats, donc c'est Armel Lemarin qui a gagné. Et Laurent Varlot se retrouve juste adjoint, mais on voit bien qu'il est quand même pas loin et il est à la manœuvre de certaines choses.
0: Oui.
1: Et
0: c'est subtil en fait. Celui.
1: Et ben lui, on le sait pas tout de suite, mais on va comprendre quand même qu'il y a des intérêts personnels dans cette histoire.
0: Paul-Marie, nous allons faire une petite pause musicale. Cette fois, vous nous avez choisi quoi?
1: Je vous ai choisi une chanson de Joe Dassin. Je suis assez fan, je dois dire, de Joe Dassin. Et notamment de cette chanson, La Bande à Bono, qui était donc cette bande de truands qui étaient les premiers à avoir des voitures motorisées, tandis que les gendarmes étaient encore à cheval, ou la police. Donc c'était La Bande à Bono, et Joe Dassin en a fait une très très belle chanson.
0: Eh bien, on l'écoute.

0: Si vous venez de nous rejoindre, je suis en compagnie de Paul-Marie Blanc. Il nous présente son roman Far West, qui est paru en septembre 2025 aux éditions Œil pour Œil. Et comme dirait un certain chanteur que je connais, jusque-là, tout va bien.
1: Voilà.
0: Ce casse-tête permanent que vous faites faire à vos personnages, est-ce que c'est aussi pour le besoin du livre ? Parce que ça ressemble fort au quotidien d'un élu, on a dit que vous en étiez inspiré. Est-ce que c'est exagéré quand même ?
1: Alors oui et non. Non, parce que la vie d'un élu, c'est quand même ce qu'on va retrouver dans le livre. La vie d'un maire, d'une petite commune, etc. C'est quand même beaucoup de sollicitations et beaucoup de... Et devoir s'occuper de plein de choses très différentes pour lesquelles on n'est pas forcément du reste toujours formé ou armé, j'ai envie de dire, pour avoir les réponses. Mais en tous les cas, bon, ça c'est une réalité, c'est comme ça. Bon,
0: oui.
1: C'est aussi ce qui fait le charme, je pense, de nos mandats d'élus locaux. Bon, ensuite, on peut être confronté à des enjeux politiques, économiques, qui parfois dépassent très largement l'échelon communal pour lequel on a pu être élu. Ça, c'est une réalité aussi. Maintenant, bon, dans ce livre, bien sûr que... Je pense que c'est une histoire qui pourrait arriver.
0: Ah oui, tout à fait.
1: Elle est tout à fait réaliste, mais bien sûr, quand même...
0: Il voilà. Y a trop d'humour pour que ce soit vrai.
1: Trop d'humour, peut-être. Et puis après, bon, forcément, hein, dans ce livre, on peut le dire, il y a quand même certains personnages qui vont allègrement franchir la ligne rouge. Et on va passer dans le polar, c'est-à-dire dans des choses, ben voilà, qui relèvent de la justice, etc. Bon, exagéré, oui, pour les besoins d'un livre, qui voilà, mais avec une histoire qui est quand même tout à fait réaliste.
0: Oui, oui, oui, oui. Comment avez-vous travaillé ce livre ? Parce que en s'inspirant du vrai, du réel, il faut savoir faire la fiction. La fiction doit être inventée. Ça ne doit pas être facile à chaque fois. Et à tout moment.
1: Ben, je pense que quand on écrit un livre, on doit se mettre à la place du lecteur.
0: Mm-hmm.
1: Il est évident que si on écrit un livre, c'est pour qu'on ait un lecteur qui puisse trouver un plaisir. On n'a pas tous le même plaisir dans la lecture. Mais c'est clair que quand j'ai écrit ce livre, j'ai voulu ne pas trop rentrer dans des considérations techniques d'organisation des mairies, etc., qui seraient ennuyeuses.
0: Tout à fait.
1: C'est pas du tout le but. Simplement, encore une fois, le conseil municipal, la mairie, la communauté de communes, etc., tout ça, c'est un décor. Ça sert de décor
0: oui.
1: au livre. Voilà.
0: Oui, tout à fait.
1: Ceux qui connaissent un petit peu, voilà, bon, vont s'y retrouver de suite. Ceux qui sont élus, bien sûr, en conseil dans nos communes, ici, en milieu rural ou autre, bon, vont s'y retrouver. Puisque c'est vraiment un livre dans nos campagnes.
0: Oui.
1: Voilà. C'est un peu la guéguerre entre des maires, des maires de village, quoi. Voilà.
0: Oui.
1: On va dire l'esprit clocher et ce genre de choses. Bon. Ça, c'est le décor. Ensuite, encore une fois, c'est une histoire qui... à un moment donné, il y a quand même des choses assez extraordinaires qui vont quand même susciter la curiosité du lecteur pour savoir mais qui a fait ça, qu'est-ce qui s'est passé. Et avoir, bien sûr, l'envie de lire à la suite. Je crois l'avoir assez bien réussi,
0: ah, oui.
1: au retour que j'ai par rapport à des rencontres d'auteurs que j'ai pu faire, etc., ou avec des échanges avec des lecteurs, sur le fait qu'il y a quand même un suspense qui monte crescendo. Et quand on a passé un petit peu la première partie, ensuite, on a, à chaque fin de chapitre, envie de savoir ce qui se passe derrière.
0: Tout à fait.
1: Voilà.
0: Mais c'est ça qui est extraordinaire dans ce livre. C'est qu'à chaque page, on a envie de savoir la suite. Et donc, on s'oblige à le lire. Franchement, c'est... Non, mais il fallait que ce soit vous, quoi. Alors,
1: merci.
0: Notre jeune maire est en mauvaise posture avec l'accident qui lui était destiné. Ça aussi, je suppose que c'est pour les besoins de l'écriture. En tout cas, vous allez nous rassurer. Est-ce que cette idée vient peut-être du cinéma ou de d'autres lectures que vous avez pu faire ?
1: Mais en fait, moi, quand j'ai écrit ce livre, depuis que je l'ai sorti, rien que l'actualité me fait dire que je retrouve assez régulièrement des choses qui sortent dans l'actualité, de faits autour d'élus, voilà, dans lesquels mon livre s'inspire
0: oui.
1: clairement. effectivement, Armel doit aller un soir dans une réunion, et puis bon, il est un peu fatigué. Il demande à un de ses adjoints de le remplacer, et il lui prête sa propre voiture. Donc cet adjoint retraité prend la voiture du maire, va à cette réunion, et le soir, en rentrant de nuit, il a un accident de voiture qui le plonge dans le coma.
0: Oui.
1: Et c'est vrai que cet accident de voiture pose question, et sans trop dévoiler l'histoire, on va dire que le lecteur va comprendre que finalement, c'était peut-être pas un simple accident.
0: Pour ce roman, quand vous avez commencé l'écriture, est-ce que vous aviez tout prévu ou est-ce que des fois il a fallu ajuster pour que justement ça cadre bien ?
1: Là aussi, je parle pour moi, mais oui. Je pense que je suis pas le seul. Bon, en principe, une trame quand même au moment d'écrire un livre. Il y a une idée de départ, il y a ensuite un scénario qui se met en place, parce que bon, moi j'écris un peu, chaque chapitre est un peu comme une scène de cinéma, enfin en tout cas, bon, c'est écrit un peu comme un scénario. On trouve des parallèles. Et en tous les cas, en écrivant ensuite, il y a des idées quand même qui viennent. Voilà, il y a des idées qui font où on change un petit peu certaines idées qu'on trouve peut-être pas finalement si bien, aussi bonnes. Et puis, il y a des personnages qui, au fil de l'écriture, se dessinent et apparaissent comme intéressantes. J'ai le major Francis Vidal qui était déjà dans mon premier livre. Mais là, c'est un gendarme, voilà, qui mène l'enquête et que j'ai trouvé assez pas mal aussi avec une adjudante. Ce sont des personnages qui, au fil de l'écriture, vont peut-être prendre un peu plus de place. Et oui. L'histoire peut changer un petit peu, oui.
0: Oui. Est-ce que le fait de jouer avec les mots, les personnages, c'est un peu comme quand on cuisine, l'écriture devient une drogue. Est-ce que l'écriture entraîne l'écriture ?
1: Oui et non, parce que quand on commence un livre, l'écriture d'un livre, je parle pour moi, on sait que ça va prendre du temps, donc voilà, bon, moi j'écris la nuit, c'est quand même beaucoup, beaucoup de temps de relecture, de reprendre, etc. Et quand on a fini d'écrire, il y a le travail pour sortir le livre, etc. Là, très sincèrement, je ne suis pas du tout en phase d'écriture d'un nouveau livre. Je ne sais pas si je ferai. Mais en tous les cas, c'est un plaisir, bien sûr, d'écrire.
0: Oui.
1: Parfois, c'est pas évident parce que la feuille blanche est là. Il faut trouver les idées. Et puis c'est possible quand même des choses qui vont
0: tenir la route, je dirais, et en même temps amuser le lecteur,
1: Quand je dis tenir la route, c'est moi quand je sors le livre, je sais quand même que c'est un livre qui peut être sorti, qui peut plaire ou ne pas plaire, parce que tout le monde n'est pas forcément adepte des mêmes lectures, mais il faut qu'on soit satisfait de du résultat. C'était mon cas, et franchement, les retours que j'ai, c'était pas évident, parce qu'après le premier, il fallait en sortir un autre et essayer si possible, de faire aussi bien ou mieux. Et je crois, franchement, que ce deuxième livre est même mieux que le premier. Voilà.
0: Tout à fait. Les deux sont bien. Moi, je ne fais pas de différence. Les deux sont très bien.
1: Merci.
0: Est-ce que là, parce que moi, à un moment, je me suis dit, mais que fait la police ? Y a un mort ? Il y a des trucs un petit peu partout, mais que fait la police ? Est-ce que pour le côté enquête de police, est-ce que vous avez eu des renseignements ou ça va dans ce que vous savez de par votre passage d'élu, justement ?
1: Là, on est en zone gendarmerie, comme on dit, c'est-à-dire que c'est une enquête qui est menée par les gendarmes. Et j'ai quand même là aussi une certaine expérience au contact de nos gendarmes pour savoir un petit peu comment les choses se font. Et j'ai aussi sollicité quelques gendarmes sur quelques scènes.
0: Je m'en doutais.
1: Voilà, pour pas dire de bêtises et pour voir un peu comment les choses s'organisent. Mais là, il y a quand même un élu de la République qui a été... puisque bon, finalement, on va se rendre compte qu'il y a... Il y avait quand même un coup monté contre lui. Donc là, ça va monter assez haut puisque ça va jusqu'au ministère. Hein.
0: Oui.
1: Le ministre de l'Intérieur demande à un moment donné qu'il y ait une enquête qui aboutisse. Et même il presse les gendarmes pour avoir des résultats. Il veut même les annoncer au journal télévisé alors qu'il y a juste une garde à vue. Bon, bref, tout ça, c'est des choses qui se font aussi.
0: Oui. Et
1: donc ça va assez loin. Mais c'est inspiré aussi de ce que je peux vivre en tant qu'élu et voir comment la gendarmerie fonctionne.
0: Petite et moyenne commune, petite politique, dirigée par l'étage supérieur. Est-ce que vous vous êtes amusé justement à faire tous ces étages et tout en écrivant et en plaçant vos personnages comme ça? Vous avez dû rigoler à certains moments quand même, parce que c'est rigolo.
1: Ben oui, j'ai un peu, là aussi, repris notre organisation que je connais bien. Hein. Et voilà, oui. La commune, le département, il y a la sous-préfète, il y a la région. Enfin bon, ben tout ça, c'est les fonctionnements de nos institutions, de nos collectivités locales. J'ai repris ça sans trop non plus perdre le lecteur. Hein, c'est, oui. Bon, mais forcément, il y a des... Il y a des personnages, il y a la sous-préfète qui organise une réunion un jour avec les maires, le président de la commune pour ce projet, etc. Il y a des réunions qui se font au département, dans le bureau de la présidente, etc. Donc tout ça, ce sont des choses qui existent dans notre organisation, encore une fois, dans la vraie vie.
0: Oui.
1: Là, j'amène le lecteur aussi dans toutes ces collectivités, tout simplement.
0: Oui. Non, mais c'est bien parce que c'est... Non seulement ça donne une certaine idée de la réalité, mais en même temps, moi je me suis dit, mais il a dû s'amuser, il devait rire quand il a écrit, quoi.
1: On rit pas. Non, je sais, oui, quand on a l'idée, parfois on peut sourire un petit peu. Après, l'idée c'est une chose, et après il faut la mettre en écriture et trouver les mots et trouver le rythme aussi des chapitres, etc.
0: Et oui, donc, en parlant de chapitres, une chose dont je ne me suis pas aperçue tout de suite... Et à un moment, ça m'a sauté aux yeux. Alors, je suis revenue en arrière pour aller voir. Et j'ai dit, non, mais ça, c'est subtil, quoi. Parce qu'alors, on lit, on a envie de savoir. On lit. Et puis, tout d'un coup, c'est une évidence. Chaque chapitre commence comme il finit.
1: Exactement.
0: C'est incroyable, ça, de pas s'en être aperçu avant.
1: J'avais fait ça dans le premier aussi. Hein.
0: Oui.
1: C'est-à-dire qu'en fait, le titre du chapitre est effectivement la fin du chapitre. Oui. Que le lecteur, quand il commence un chapitre et qu'il lit le titre, il sait que le chapitre va se terminer de la même manière.
0: Oui, mais on s'en aperçoit à plus que moitié de livre, quoi.
1: Donc, c'est sûr que ça, c'est assez classique quand on me dit « Ah, mais je me suis rendu compte de ça ». Mais oui, effectivement, on ne s'en rend pas compte forcément dès le départ.
0: Ah non ?
1: Mais du coup, après, quand on est curieux, quand on voit un titre de chapitre, on se dit « Mais pourquoi ça va finir comme ça ? On a envie d'aller jusqu'au bout du chapitre. »
0: C'est ça. Voilà. C'est ça. C'est aussi une accroche et une...
1: Voilà.
0: oui, pousser à la lecture. Alors, même la nature de Jean-Claude Castigue, l'invasion des Ragondins, ça, c'est une idée inattendue parce que celle-là, je ne l'ai pas vue venir. Elle était importante, cette arrivée de ces bestioles-là. Est-ce que vous avez cogité pour savoir comment vous alliez sauver l'histoire à ce moment-là? Parce que c'est presque pas la fin, mais on n'en est pas loin. Est-ce que ça, c'est sauveur?
1: Pour être clair.
0: Après, moi, je ne dis rien.
1: Mais déjà beaucoup. Non, dans ce livre, et d'ailleurs, c'est la couverture. Sur la couverture, l'animal qu'on voit, c'était un ragondin.
0: Oui.
1: C'est assez curieux, un ragondin. Que j'ai mis donc un shérif en plus sur la couverture, je me suis un petit peu amusé. En fait, déjà, il faut savoir que nous sommes envahis de ragondins dans nos campagnes.
0: C'est vrai.
1: Et on a énormément de mal à s'en débarrasser. Bon, donc j'ai pris cette idée pour l'inclure dans mon livre, pour y ajouter un peu de comique, puisque effectivement, on a un maire qui s'appelle Jean-Claude Castigue et qui est confronté à ces bestioles qui ont envahi toute la zone où il veut faire ce parc aquatique. Bon. Et il va utiliser tous les moyens possibles et même ceux qu'on n'imaginerait pas pour essayer d'éradiquer ces ragondins. C'est aussi pour moi un moyen d'introduire un personnage qui est en fait un ragondin qu'on va appeler Big Moustache.
0: Oui.
1: Et qui devient presque un personnage du livre. Il y a quelques chapitres de temps en temps qui reviennent avec l'histoire des ragondins. Et on se demande aussi comment ça va se finir avec ces ragondins et Jean-Claude Castigue qui devient
0: fait.
1: Fou, quoi.
0: Tout
1: qui devient
0: fait.
1: Fou avec cette histoire.
0: Ah oui.
1: Ça amène clairement un humour qui revient régulièrement tout au long du livre. Voilà.
0: Oui, c'est vrai. Et le Marek, finalement, lui aussi, on l'a un peu laissé de côté, mais il revient, il ne revient pas, il est là, mais en mauvaise posture finalement, bien qu'il n'ait rien fait, si ce n'est refuser le sang, parce que lui n'est pas violent, il ne veut pas de la violence, ça se ressent bien à la lecture. Pour Jean-Claude Castigues, ça c'est un petit peu insupportable.
1: Ben là, on arrive à une guerre entre élus qui devient qui tourne mal, quoi, clairement.
0: Oui, oui, c'est vrai.
1: Là, on devient, on a un élu, donc ce Armel Lemarec, qui subit encore une fois des pressions qui vont aller très très loin. Et ben lui, voilà, il tient le choc, mais plus le livre avance, plus on comprend bien que ça devient très très chaud pour lui.
0: Tout à fait, tout à fait. Complot, meurtre, mère, amis d'amis, des jeunes délinquants introuvables. Vous n'avez jamais perdu le fil au cours de l'écriture parce que, à un moment.
1: Non. Après, le livre est pas. C'est franchement. Ben, vous l'avez lu, mais c'est pas un polar de 300 pages et ça se lit assez facilement.
0: Tout à fait.
1: Et de toute façon, quand on écrit un livre, on a des fiches personnages, fiches lieux, fiches temps, et pour être sûr de garder une certaine cohérence.
0: Est-ce que vous avez aussi un petit peu pris du plaisir à faire tourner les gendarmes? Parce qu'à un moment, les gendarmes, ils sont un peu partout, ils nulle part, et ils tournent en rond, et ils ne vont pas bien loin, mais ils sont sur la bonne piste, mais pas tout à fait. Et donc ça, c'est un petit malin plaisir, peut-être, non?
1: Ah non, j'ai beaucoup de respect pour la gendarmerie.
0: Mais tout à fait, mais l'un n'empêche pas l'autre.
1: Non, les gendarmes, ils sont... Du reste, j'ai des gendarmes qui ont lu le livre et qui ont apprécié.
0: Je crois, je veux bien le croire. Hein.
1: Alors, effectivement, il y a le major Francis Vidal qui est aguerri, qui a compris qu'à un moment donné, il a peut-être l'affaire de sa vie, parce que ben, y a les journalistes aussi qui s'en mêlent de cette histoire, parce que devient quelque chose de très médiatisé, au niveau national. Et il a des pressions aussi pour que l'enquête aboutisse. Et puis finalement, c'est une gendarmette qui va un peu trouver, en tous les cas, c'est un binôme là de gendarmes qui sont dans l'impasse à un moment donné, mais qui finalement vont arriver quand même à élucider l'affaire. Voilà, c'est exactement
0: vrai.
1: Ça. Mais elle n'est pas terminée pour autant.
0: Tout
1: puisque
0: à fait.
1: La fin du livre est inattendue.
0: Rien que de penser à la fin, ça me donne envie de rire. Donc vous avez un point fort, vous mettez tout en avant. À un moment, là, vous poussez tout devant le lecteur, sans rien prévenir. Et vous nous faites prendre, nous lecteurs, pour les acteurs de ce livre. Tous ces acteurs qui reviennent, qui s'en vont, qui repassent. Le dénouement se profile. À un moment, mais là on se dit non, là il ne pourra plus éviter la prison, il va trop loin, quoi. C'est impensable cette idée qu'a Jean-Claude pour justement arriver à ses fins. Est-ce que vraiment vous étiez dans cet objectif là ou vous saviez déjà la fin?
1: Je sais plus. Alors la fin, vraiment la fin, je crois qu'elle est arrivée pendant l'écriture du livre.
0: D'accord.
1: Parce que c'est vrai qu'elle est assez surprenante, ou en tous les cas inattendue. Mais il y a même deux fins, quoi. Il y a.
0: Oui.
1: Ben voilà, oui, effectivement. Encore une fois, le crescendo fait que ça monte. Ça prend des proportions telles que on va se demander qu'est-ce qui va pouvoir se passer.
0: Oui.
1: Et puis finalement. J'ai trouvé, ça m'a bien aidé, parce qu'il y a cette fin. Bon. Mais après, il y a l'épilogue, et on revient au temps du Far West, 150 ans en arrière, avec la suite du début, en fait,
0: qui
1: va permettre aussi de ramener le lecteur à une époque où, là, c'était le vrai Far West, puisque, bien sûr, vous l'avez compris, l'idée du nom de ce livre, c'est de faire un parallèle avec ce qui pouvait se passer au temps du Far West.
0: Oui.
1: Depuis, on a quand même des lois et tout un tas de choses qui se sont mises en place, mais l'idée, c'était de montrer qu'il y a peut-être parfois...
0: La limite peut être vite franchie, finalement.
1: Voilà, on retrouve peut-être des choses qu'on connaissait à cette époque-là.
0: Oui.
1: Même si, quand même, reconnaissons-le, la gâchette était... on avait la gâchette plus facile.
0: C'est vrai.
1: Heureusement qu'on l'a plus. Mais c'était ça, ce parallèle. Donc, il y a la fin de cette histoire qui se passe de nos jours. Et puis, après, on revient au temps du Far West, là-bas, aux États-Unis, il y a 150 ans.
0: Oui, Alors justement, ce petit retour en 1872, où on jouait facilement du pistolet, vraiment pour vous faire plaisir, les hommes qui la portaient savaient entretenir la moustache. Parce qu'au temps du Far West, il y en avait pas mal. C'est vous qui avez choisi la couverture?
1: Oui, c'est même moi qui l'ai faite.
0: Ah, super! C'est bien.
1: Oui, je fais beaucoup de choses dans cette histoire. Et je me suis bien amusé à faire cette couverture. Oui, vous parlez de moustache puisque c'est les derniers mots de la du livre.
0: Après, je ne dévoile pas. Hein.
1: Non. Oui, là, je me suis amusé. Alors, j'ai vraiment lu. Et

0: l'histoire contemporaine. Et je pense que le lecteur prend plaisir aussi à lire, voilà, à se plonger dans cette histoire du temps des phares. Parce qu'à appeler le livre Far West, il me semblait que c'était bien de pouvoir vraiment amener aussi le lecteur au vrai temps du Far West.
1: Mais
0: voilà.
1: Quand on a fini la lecture, alors évidemment, on rigole à la chute, mais tout le long de la lecture, c'est quand même un Far West, finalement.
0: Oui, bien sûr, c'est exactement ça.
1: Oui.
0: C'est exactement ça. Le shérif, au temps du Far West, c'était celui qui, on le voit dans les films, bon, faisait la police, c'est-à-dire, on peut dire aujourd'hui le policier municipal, c'est un peu ça. Hein.
1: Ah oui.
0: Mais à l'époque, faut savoir, le shérif, dans une petite commune de quelques milliers d'habitants, il faisait aussi, c'est lui qui récoltait l'impôt. C'est lui qui s'occupait de ramasser ce qui était à l'époque les déchets, fait ce qu'on pouvait, voilà, de la propreté. Donc en fait, c'était finalement, bon, il y avait le maire, mais le shérif était aussi un peu tout ça. J'ai trouvé que le personnage du shérif, on pouvait essayer de voir un petit peu, de l'extrapoler aujourd'hui, et voir comment ça se passe dans nos collectivités, et essayer de faire encore une fois ce parallèle. Ouais.
1: Mm-hmm. On peut le trouver partout, ce livre?
0: Oui, on peut le trouver dans toutes les librairies, on peut le commander dans les voilà, librairies en ligne et autres.
1: C'est vrai qu'on peut aller chez le libraire et dire, voilà, commandez-moi ce livre et on l'a.
0: Exactement, dans votre libraire préféré.
1: C'est parfait.
0: Merci.
1: Ben merci beaucoup, Paul-Marie, de m'avoir confié encore une fois cette lecture qui m'a fait vraiment bien rire. Même de temps en temps poser des questions parce que voilà entre la réalité, la fiction, on peut se poser des questions. Jeu de chat et de souris, ce qui se passe dans le petit, dans le grand, vu les étages qu'il y a, ou tout simplement juste une curiosité. Merci de cette belle lecture que j'ai envie de qualifier de comédie et je la verrai bien en pièce de théâtre. Ce livre mériterait d'être une belle pièce de théâtre. Et ouais, ça serait rigolo.
0: Ben pourquoi pas. En tous les cas, moi je l'ai écrit, c'est un polar léger qui a pour but d'amuser le lecteur et de le plonger dans une histoire un peu rocambolesque, un peu folle aussi, et à la fois dans des choses qui sont notre quotidien, ce qui se passe dans nos communes, dans nos territoires, etc.
1: En tout cas, bravo, merci beaucoup. Je vous laisse le mot de la fin. Et qu'est-ce que vous avez choisi aussi comme musique?
0: Eh bien, merci pour votre accueil, pour me permettre de pouvoir présenter ce livre. J'ai choisi, parce que je pense que c'est dans l'esprit aussi, une chanson de Jacques Dutronc, pour parler un peu de politique légère et pour pouvoir un peu s'en amuser, qui est donc L'Opportuniste.
1: Tout
0: belle chanson, avec beaucoup d'humour aussi.
1: Merci beaucoup, à bientôt.
0: Merci, à bientôt.

0: Bonjour à toutes et bonjour à tous. Merci d'être avec nous, merci de nous rejoindre sur cet agenda culturel de ce week-end prolongé. Je remplace Lorient, il a pris ses vacances, mais je suis accompagné ici en studio d'Alexis. Bonjour Alexis.
1: Salut Bruno.
0: Et de Lola. Bonjour Lola.
2: Salut Bruno.
0: Alors, ce week-end, il y a plein de choses qui se passent évidemment dans notre région et on va commencer par aller à Bax, je crois, Alexis.
1: Et oui Bruno, c'est le retour de la fête locale à Bax du vendredi 15 au dimanche 17 mai à la salle des fêtes de Bax. Au programme ce vendredi, belote à partir du 17h, suivi le dimanche à 13h d'un osso buco pour un tarif de 15€ par personne. Les réservations sont obligatoires, c'est animé par Benoît Renaillet et son accordéon. Il faut penser à bien apporter ses couverts. Plus de renseignements sur la page Facebook Comité des Fêtes de Bax 31310 pour leur fête locale qui se déroule à la salle des fêtes de Bax de ce vendredi 15 au dimanche 17 mai.
0: Allez, on continue samedi, Lola.
2: Et oui, c'est la deuxième édition du salon La Confrérie se la joue, le salon du jeu à Aucamville, ce samedi 16 mai de 10h à minuit. Au programme, peinture sur figurine, jeux de rôle, du mahjong, du carom, de l'awalé, jeux de construction, jeux de bois à l'extérieur si la météo le permet, et des jeux de société en accès libre. L'entrée est gratuite et vous pourrez profiter de buvettes et restaurations sur place et même un stand de donuts. Des tirages de tombola seront proposés durant l'événement, alors pour une sortie en famille ou entre amis, n'hésitez pas à vous rendre sur le salon du jeu ce samedi dès 10h à la salle Georges Brassens à Aucamville.
0: Et des chants sacrés maintenant, Alexis.
1: Et oui Bruno, pour les passionnés ou les curieux de musique indienne, ce samedi à 19h à Carlisle, des Bojoti au tabla et Jagarini à la guitare et au chant vous proposent des chants kirtan, baran en sanskrit et vous invitent ainsi à chanter ou écouter des chants venant de poètes indiens ou soufis. Pour un tarif de 12€, le concert Chants sacrés de l'Inde, ça se déroule à Carlisle, 4 rue Erasme, ce samedi 16 mai à 19h.
0: Pour ceux qui ont envie de faire quelques emplettes, ce samedi à Haute-Rive également, à 36 exposants des artisans, des créateurs, des artistes s'installent à Haute-Rive à l'occasion d'un grand marché à ciel ouvert, en espérant que la météo le permette évidemment. Il sera centré sur le fait, main et le savoir-faire. Vous y trouverez entre autres un torréfacteur, un potier, de nombreux créateurs qui proposeront des bijoux, des poteries, du quilling, c'est-à-dire du décor confectionné avec des bandelettes de papier roulé, du travail du bois, des bougies, de la couture. Ces créateurs vous donnent donc rendez-vous de 9h30 à 19h sur la place Delattre de Tassigny à Haute-Rive pour y découvrir des créations de qualité toutes très originales. C'est samedi à Haute-Rive, place Delattre de Tassigny à partir de 9h30.
2: Et toujours ce samedi 16 mai, à la pistouflerie de Cassagnabert, Tournas, le groupe festif Chamad donne un concert entre ska, dub, funk et hip-hop. Le groupe né dans le sud de la Réunion interprète des textes engagés, décapants, drôles et poétiques, livrés avec panache qui attise les foules. Le groupe Chamad a retrouvé le samedi 16 mai à 21h à la pistouflerie de Cassagnabert, Tournas.
0: Dimanche 17 mai à Montardy, entre Sainte-Croix-Volvestre, Mérigon et Lasserre à 15h30. À la salle des fêtes, un concert de chant basque interprété par l'ancien quadruple champion de pelote basque et chanteur Michel Etcheverry. Au programme chant traditionnel avec un répertoire sensible profondément ancré dans son territoire. En première partie, le groupe Los Desantutsta d'Ariejo, groupe folklorique ariégeois évidemment d'une vingtaine de membres dont deux accordéonistes avec des chants pyrénéens, français et en occitan. C'est dimanche 17 à 15h30 à la salle des fêtes de Montardy près de Sainte-Croix-Volvestre.
1: Aimons-nous vivants, c'est le nom d'une musique des années 80, mais c'est aussi le nom du spectacle de la compagnie Mathieu Maffie Fondation. Il se déroulera à Carbonne ce dimanche à 18h au jardin partagé Les Gages. Spectacle gratuit et tout public à partir de 12 ans. Plus de renseignements sur le site internet ville-carbonne, rubrique Pronomade, Aimons-nous vivants pour leur spectacle ce dimanche 17 mai à partir de 18h au jardin partagé Les Gages.
0: Et je rappelle, avant qu'on passe dans les autres actualités de la semaine, je rappelle qu'aussi ce week-end, c'est Écho et Merveille à Bruguière, au nord de Toulouse, donc le troisième plus gros festival qui se déroule sur la Haute-Garonne. Plus de 150 artisans, 80 auteurs et illustrateurs seront sur place, vous attendent tout le week-end et avec aussi énormément de concerts. Musique celtique et ambiance garantie.
2: Et l'association Pup en Vol organise deux conférences ce mois-ci, mercredi prochain le 20 mai, dans le cadre de la semaine sans écran, une conférence donnée par Laurent Gélis sur le TDAH. Inattention, impulsivité, hyperactivité, les nombreuses interrogations autour de ce trouble seront abordées lors de la conférence animée par Laurent Gélis, coordinateur de l'association Hyper Super TDAH France. c'est le mercredi 20 mai à 20h à la salle polyvalente de Rieux-Volvestre.
0: Pour rappel, si vous aussi vous avez une information à partager à l'ensemble de nos auditeurs, n'hésitez pas à nous la faire parvenir avant le jeudi matin pour qu'elle puisse être diffusée sur 6 fois sur le week-end tout simplement. Alexis, merci. Lola, merci.
2: Merci à toi, Bruno.
0: Et bon week-end.
2: Bon week-end.
0: Et maintenant, nous passons aux événements des offices de tourisme de notre secteur.

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2: Retrouvez l'agenda complet sur notre site internet tourisme-volvestre.fr ou sur notre page Facebook chaque jeudi soir.
1: Tout le week-end sera rythmé par la fête de Bax dès ce vendredi soir avec un tournoi de belote à partir de 21h. Le samedi, une messe sera organisée à 10h. À partir de 19h, place traditionnelle à l'Igo Magret, puis à la soirée animée par le groupe Columbia. Le dimanche, une messe aura lieu à 11h30, suivie à 13h par un repas avec au menu de l'Ossobuco. Tarifs et réservations sur la page Facebook Comité des Fêtes de Bax 31310.
2: Coupez votre routine avec l'exposition de sécateurs anciens et un troc de plantes et de graines ce samedi à 11h au Café Associatif de Montesquieu-Volvestre. Amateurs et amatrices de nature seront attendus par l'association Volarise de Montesquieu-Volvestre. Pour rappel, c'est ce samedi à 11h.
1: Ce dimanche, venez flâner entre les étals des exposants du vide-grenier de Carbonne, organisé par le Carbonne Judo Club et l'association des parents d'élèves LAGAP GH. Vous pourrez profiter d'une buvette et d'une restauration sur place. C'est ce dimanche de 8h à 17h au Bois de Castres à Carbonne.
2: Et pour terminer le week-end en beauté, la compagnie d'art de rue Pronomade débute sa saison dans le Volvestre par la pièce de théâtre Et mon nous vivant. Rendez-vous à Carbonne ce dimanche à 17h dans le Pré des Jardins Partagés. C'est un spectacle gratuit d'une durée d'une heure mené par un duo d'artistes complémentaires avec un acteur et un homme de cirque mêlant humour et art. C'est ce dimanche à 17h au Jardin Partagé de Carbonne.
1: Pour rappel, l'agenda complet à retrouver sur notre site internet tourisme-volvestre.fr ou sur notre page Facebook chaque jeudi soir.
2: Passez un bon week-end en Volvestre.

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1: Il pleut, il pleut, il pleut. Et Saya adore sauter dans les flaques d'eau. Et splash ! Et splash, splash ! C'est Saya qui saute de flaque en flaque. Et elle rit. La boue a déjà bien éclaboussé ses bottes, qui en sont remplies.
2: Et encore là et là.
1: Cette fois-ci, elle arrive devant un énorme tas de terre, rempli d'eau. Et là, que voit-elle ? De nombreux vers de terre qui sortent dans tous les sens.
2: Oh ! Qui êtes-vous ?
1: Un des vers de terre s'arrête et la regarde. Puis, il continue son chemin.
2: Vous ne m'entendez pas ? Qui êtes-vous ?
1: Le même ver de terre se retourne.
3: Nous sommes des vers de terre et nous travaillons.
2: Ah oui ? Et que faites-vous ?
3: Nous soignons la terre.
2: Ah oui ? Mais tout le monde soigne la terre.
3: Si tout le monde soignait la terre, nous n'aurions pas autant de travail. Donc tout le monde ne soigne pas la terre.
1: Saya est très surprise, car c'est la première fois qu'elle rencontre un ver de terre et qu'en plus celui-ci lui tient tête. Saya suit le ver de terre dans son parcours.
2: Ver de terre, attends-moi !
1: Le ver de terre fait mine de ne pas l'entendre et il continue son chemin.
2: Attends, ver de terre, je te crois que vous êtes les soigneurs de la terre.
1: Le ver de terre s'arrête.
3: Tu veux bien m'écouter ?
2: Oui, bien sûr. Je voudrais en savoir plus sur ce que tu fais quand tu dis que tu soignes la terre. Alors qu'est-ce que tu fais ?
3: Je crée des galeries sous terre, par mon passage, ce qui permet à la terre de s'aérer. Les racines des plantes et des arbres peuvent se développer et l'eau peut ainsi rentrer dans le sol. C'est grâce à ce travail que mes amis les bactéries peuvent se nourrir et nourrir de nouveau la terre.
2: Waouh ! Tu fais tout ce travail ?
3: Oui, et il n'y a pas que ça. Grâce à ce que je rejette, les plantes peuvent grandir.
2: Alors ça, c'est vraiment bien. Mais pourquoi es-tu long comme ça ? Et je ne vois même pas ta tête.
3: Si je te ressemblais, Saya, avec tes cheveux, tes bras et tes jambes, je ne pourrais pas traverser la terre et je serais bien embêtée.
2: Tu es vraiment très drôle et très important pour notre terre. Je te remercie d'être là et de m'avoir appris la vie de la terre.
1: Saya est très heureuse d'avoir rencontré le soigneur de la terre et elle sait maintenant qui crée cette terre de vie. Elle continue son jeu de flaque en flaque en chantonnant.

0: de terre. Chouchou avec moi, soigneur de la terre.
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0: Bonjour à tous et bonjour à toutes. Bienvenue sur le 98.5 FM, la radio du sud de Toulouse. Et nous allons parler musique, nous allons parler femmes, nous allons parler musique féminine, nous allons parler musique locale. Et je suis avec des représentantes du groupe Suite Syndrome, cinq filles de la région, en fait, qui ont décidé depuis plusieurs années de fusionner, de monter un groupe. On va voir tout ça ensemble. On va voir l'histoire de ce groupe. On va voir un petit peu quel est leur set, puis où est-ce qu'elles vont se produire surtout. Pour en parler, je suis avec Marie. Marie, bonjour.
1: Bonjour.
0: Julie, bonjour.
2: Bonjour.
0: Vous êtes toutes les deux, en fait, issues de deux groupes différents qui ont fusionné, c'est ça Marie?
1: Oui.
0: C'était quoi votre groupe?
1: Alors, les As de Caro, et j'étais avec la pianiste Sophie à la base, et Caro au chant. Caro étant partie, elle nous a présenté Julie. Donc nous avons fusionné après toutes les trois.
0: Et Julie, vous étiez en duo, vous?
2: Et moi, j'étais en duo avec Romane, guitariste et pianiste. Au départ de Caroline, effectivement, on nous a proposé de fusionner nos groupes réciproques.
0: Et ça a donné Suite Syndrome, le nom est un peu particulier quand même, non?
2: Oui, parce qu'on se définit comme des filles atteintes d'une douce folie.
0: D'accord, douce folie, Suite Syndrome pour la traduction, merci à vous. Dans ce groupe de cinq personnes, il y a quoi comme instrument, Marie?
1: Alors, Julie au chant, Romane à la guitare, Agnès à la basse, Sophie au piano et moi-même à la batterie.
0: Vous à la batterie, vous faites quel type de musique?
2: On fait essentiellement du rock, le cœur de notre répertoire est plutôt rock, mais on fait de la variété française également.
0: Vous chantez en français et en anglais donc?
2: Oui, les deux. On fait attention, on est très vigilante à ce qu'il y ait un parfait équilibre entre les chansons en anglais et françaises.
0: Et en fait, vous produisez sur quel type d'événement? C'est-à-dire sur des fêtes locales ou plutôt sur du café-bar
2: On se produit dans des guinguettes, on a eu fait des premières parties d'événements culturels, on a fait mariage aussi. Ça dépend où on nous appelle.
0: Où on vous appelle, mais justement, comment les gens vous connaissent? Parce qu'ils vous ont vu jouer quelque part, ils vous appellent ensuite, c'est comme ça que ça se passe? Le bouche à oreille surtout?
2: Les gens parlent pour nous, ils nous voient jouer et puis ils nous recommandent auprès de restaurants, de bars. Ensuite, on prend contact avec eux et on essaie de donner suite à tout ça.
0: Et votre rayon d'action, c'est de où à où?
2: On joue plutôt le Volvestre, cœur de Garonne, bientôt le bassin Haute-Rivain. On joue plutôt localement, mais ça nous est arrivé de nous éloigner quand même un peu, hein, une ou deux fois.
0: Vous vous êtes retrouvés ensemble sur deux groupes séparés. Ça a été facile de travailler ensemble sur deux registres différents, deux répertoires différents et deux façons de travailler différentes peut-être?
2: En fait, ça a été très facile parce que, vous savez, c'était voilà des personnalités qui se sont accordées immédiatement. Et au niveau du style, nous sommes toutes issues de l'école de musique de Caserre, école intercommunale des Petites Pyrénées. Donc le style a été vite trouvé en fait ensemble, et l'équilibre aussi.
0: C'est un groupe féminin exclusivement?
2: Que des filles.
0: C'est plus facile que quand il y a un mix avec des hommes, Marie?
1: Je ne saurais pas trop dire, parce qu'on a très peu joué avec finalement des hommes dans le groupe. Mais finalement, on se complète bien.
2: Plutôt bien, oui.
1: Voilà.
2: Oui. On se comprend rapidement. Et,
1: rien qu'avec un regard.
2: Oui, rien qu'avec les regards à force. On se connaît par cœur et oui. Ça n'a pas été du tout difficile, on a des personnalités différentes mais qui s'assemblent bien.
0: Compatibles.
2: Qui sont tout à fait compatibles.
0: Alors comment vous choisissez vos morceaux?
2: Alors ce sont des consensus. Hein.
1: Oui, ouais. C'est ça. C'est-à-dire que chacune propose des morceaux qu'on voudrait jouer. S'il y en a une de nous cinq qui ne veut pas faire un morceau, on ne le joue pas. Et après la difficulté c'est aussi de trouver les partitions.
0: C'est ça, trouver les partitions, parce que pour les cinq instruments, dire la basse, la batterie, le lead guitar, on commence un peu à se trouver assez rapidement, et puis le chant et trouver la bonne rythmique.
1: C'est ça. Après, des fois, on fait des changements nous-mêmes.
0: On fait des adaptations.
1: Voilà.
0: Et c'est essentiellement de la reprise, ou est-ce qu'à terme, peut-être, il y aura de la compo?
2: Pour l'instant, c'est que des reprises qu'effectivement, on adapte un peu à nos personnalités, à ce qu'on a envie de faire. On peut créer des ruptures de rythme, c'est ce qui nous amuse de faire parfois.
0: Alors, si on veut vous voir jouer, il y a quand même quelques dates qui sont prévues là pour ce printemps et cet été. La première date sera le 16 mai, donc c'est dans 15 jours pratiquement, à la Guinguette de Noé qui va ouvrir pour l'occasion, c'est ça?
2: Ah oui, ils vont ouvrir début mai et on a déjà joué chez eux, on a eu la chance de jouer déjà plusieurs fois chez eux. Et c'est un endroit très agréable, je vous recommande vivement d'aller les trouver, c'est une cuisine faite maison d'ailleurs.
0: Le 22 mai toujours, ici à Rieux-Volvestre, au comptoir du jeu.
2: Ouais, au bar le comptoir du jeu. Pour nous, c'est une première et on remercie le gérant de nous recevoir d'ores et déjà.
0: Retrouver la maison d'où tout est parti à Caserre début juin.
2: Ah, ça, c'est une soirée de duo parce qu'on s'investit encore dans l'école de musique où il y a des formations qui se font juste pour un morceau, un ou deux morceaux. Voilà, c'est un mélange entre élèves.
0: Lucien Adéac aussi.
2: du Saint-Adéliac. Oui, c'est un salon Zen Art auquel nous sommes conviés pour animer en fin de journée avec les exposants qui se restaureront sur place. C'est un très bel événement qui va se passer en extérieur.
0: Mi-juin, ma fête de la musique, évidemment. Le 19 à Martre-Tolosane, le 20 à Salles-sur-Garonne. Mais alors, vous enchaînez les dates les unes après les autres, en fait.
2: On n'a peur de rien.
1: On s'arrête plus.
0: Puis après, plutôt pour l'instant, fin juillet à Terre-Basse pour un concert. Mais ça ne sera pas le dernier concert de la saison, j'imagine.
2: Après, ça sera à la rentrée. On jouera sur Sainte-Gabelle pour le comité des fêtes de Sainte-Gabelle, mais peut-être même à l'automne.
0: Alors, la musique, ça occupe quelle place dans votre vie perso à toutes, là?
1: Alors déjà, on se voit tous les 15 jours pour répéter. Après, bien sûr, il faudrait répéter à la maison pour pouvoir être opérationnel tous les 15 jours. Après, oui, ça prend une place dans le planning personnel, oui.
0: Dans le planning personnel, mais surtout dans le cœur, ça prend beaucoup de place, j'imagine.
1: Ah oui, aussi.
0: La
1: musique, c'est au quotidien.
2: On ne sait pas ne pas écouter de la musique. En fait, chez nous, c'est omniprésent, quoi. On n'arrive pas à concevoir que les gens n'écoutent pas de musique. Nous, c'est tout le temps.
0: Et donc, c'est ce qui vous permet aussi de trouver des idées pour de nouveaux morceaux éventuellement. Quand vous écoutez un truc, vous dites, tiens, ça peut-être, ça pourrait être intéressant à jouer ensemble.
2: C'est tout le temps.
1: C'est ça. Tous les jours, il y a au moins une idée qui arrive de nous.
2: Sur les discussions que l'on partage, on se dit, ah tiens, on pourrait faire celle-là, on pourrait faire celle-là. Bon.
0: D'une façon générale, il faut combien de temps pour préparer un morceau?
1: Ouais, il y a des morceaux qu'on monte très rapidement. Deux répètes, c'est monté. Oui. D'autres, il faut 4-5, facile. 4-5. Et des fois même, il y en a qu'on n'arrive pas à monter.
0: Et dans vos goûts personnels, c'est quoi le message que vous faire passer? C'est de la joie, de la rigolade, c'est quelques messages spéciaux?
2: Il y a de l'intensité parfois, il y a quand même, oui, de l'émotion. Alors bien sûr, il y a des chansons qui font rire, hein, elles sont certaines chansons peuvent même avoir une connotation engagée, mais on est là pour apporter du plaisir. Et lorsque certaines chansons plus connues, voilà, sont lancées, de voir les gens se lever, applaudir, nous siffler, ça nous fait énormément plaisir.
0: Ah, j'ai vu 2-3 vidéos où les gens étaient debout en train de taper dans les mains avec vous. Hein.
2: Oui, tout à fait. Certaines sont entraînantes.
0: Alors, j'imagine qu'il y a un truc qui n'est pas toujours facile quand même. C'est que vous êtes sur scène en train de travailler, mais vous faire plaisir en même temps quand même. Ça se voit, ça se sent quand je vous écoute et quand je vous vois sur scène avec les vidéos que vous m'avez présentées. Mais de jouer alors que les autres ne vous écoutent absolument pas. Les autres sont en train de discuter entre eux, de boire, de manger. C'est pas frustrant, ça?
2: Non, parce que on a l'habitude et les gens retiennent une ambiance, une énergie. Parfois, ils vont accrocher à une note, à un morceau. Et souvent, les gens viennent nous trouver à la fin en nous disant « Ah, c'était super bien, super ce morceau ». On vient souvent nous trouver quand même à la fin pour nous dire que c'était bien. Même s'ils n'ont écouté, je dirais que d'une oreille.
0: Alors, dernière question, votre morceau fétiche, c'est quoi?
2: Killing, c'est pas mal. Killing in a Name.
1: Pour finir.
2: Killing in a Name, parce qu'elle est très connue et c'est une chanson qui est pleine d'énergie et qui fait se lever les gens et

0: Donc voilà, c'est Suite Saint-Ouen que vous pourrez retrouver sur plusieurs scènes ici dans le sud de Toulousain, dans la région du Volvestre, de Cœur de Garonne et du bassin Hauterivin, avec la première date donc mi-mai, le 16 mai à Noé, le 22 à Rieux-Volvestre, le 13 à Lucens-Ardeillac, le 19 à Martres-Tolosane, le 20 à Salles-sur-Garonne et le 27 à Terrebasse. Pour toutes les informations, vous pourrez le trouver sur Facebook avec Suite Saint-Ouen, c'est bien ça?
1: C'est ça.
0: Et sur YouTube, vous cherchez Suite Saint-Ouen et vous pourrez trouver les informations concernant ce groupe, voir quelques vidéos et éventuellement les recommander à vos amis ou à ceux qui tiennent des salles pour pouvoir réaliser des spectacles. Mesdames, merci beaucoup d'être venues sur Radio Galaxie.
2: Merci beaucoup.
1: Merci beaucoup, Bruno.
0: À bientôt.
1: Au revoir.
2: Au revoir.

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0: Sur Radio Galaxie, on va parler d'une initiative aussi originale que chaleureuse. Le grand rassemblement de l'association des Saint-Julien-de-France se tiendra les 23, 24 et 25 mai à Saint-Julien-sur-Garonne avec un programme riche et festif. Bonjour Émilie.
1: Bonjour.
0: Vous êtes la présidente de l'association des Saint-Julien-de-France, donc à Saint-Julien-sur-Garonne. C'est le 26e rassemblement, on va en parler dans quelques minutes. Est-ce qu'on peut commencer par expliquer comment est née l'association des Saint-Julien-de-France et qu'est-ce qui rassemble aujourd'hui toutes ces communes au-delà du nom ?
1: Alors l'association, elle a été créée dans les années 2000. On a d'abord commencé par participer au rassemblement et puis donc après on a créé une association et on a commencé à faire d'autres manifestations dans le village. Donc des repas dansants, avant on faisait aussi un marché pour le 1er mai. Enfin, les animations ont évolué mais l'association, elle est restée donc depuis les années 2000.
0: Combien de communes en France portent le nom de Saint-Julien ?
1: Donc il y a 92 Saint-Julien en France, il y en avait un petit peu plus avant, mais certaines se sont regroupées, il y a eu des regroupements de communes, donc aujourd'hui il y en a 92 qui portent le nom de Saint-Julien.
0: Et vous nous l'avez dit, tous ces villages du nom de Saint-Julien partagent une tradition bien vivante, celle de rassembler chaque année autour d'un même nom, d'une même histoire et surtout d'une belle convivialité. D'ailleurs, on peut citer le slogan de l'association, Saint-Julien, un nom qui tisse les liens. Une devise qui résume parfaitement l'esprit de l'association et des villages de Saint-Julien, évidemment.
1: Oui, c'est ça. Parce que des Saint-Julien, donc il y en a un petit peu partout, dans toute la France. Alors, tout le monde ne participe

0: Parce que c'est vrai que ben, le temps de ces week-ends-là, en fait, on est un peu dans une bulle, c'est-à-dire que on est entre hébergés, entre hébergeants, enfin voilà, entre personnes qui participent, et on est un peu dans une bulle pendant 3 jours où on est tous ensemble, où on vit des choses tous ensemble. On est très content de se revoir quand on arrive tous dans les Saint-Julien. On a une petite boule au ventre ben, le lundi quand il faut qu'on reparte tous parce qu'on sait qu'on se revoit pas pendant un an. C'est vraiment des liens assez forts qui se créent au fil des années puisque certains participent depuis le début, d'autres sont venus en cours. Mais il y a quand même des liens assez intenses qui se créent. Et à l'heure d'aujourd'hui, c'est important aussi de, voilà, de partager des liens comme ça avec les gens.
1: Et organiser un rassemblement national dans une commune à taille humaine, justement, à Saint-Julien-sur-Garonne. Est-ce que c'est un défi avec des bénévoles qui sont mobilisés, on peut les saluer derrière l'événement?
0: Alors, en fait, nous, c'est la troisième fois donc on l'organise. On l'a déjà fait en 2004 et en 2017. Là, ça a été un petit peu plus compliqué que prévu, quand même, surtout pour trouver les hébergeants. On pensait que ça serait plus facile vu que le village s'est quand même agrandi depuis. Mais ça a été plus compliqué. On voit aussi que les gens sont un peu plus méfiants, un peu sceptiques par rapport à il y a quelques années. Mais bon, on a quand même réussi, c'est le principal. Après, c'est vrai que ben nous, on a un petit village. Alors, il y en a des plus petits que nous, il y en a des plus grands, hein, ceux qui participent, il y en a qui sont des villes. Mais voilà, on a voulu essayer de faire quelque chose à la hauteur de notre village et voilà, et ouais. Même s'il est petit.
1: Parce que les participants sont hébergés directement chez les habitants. Hein.
0: Oui, le principe, c'est qu'effectivement, on est hébergé chez l'habitant. Donc, pour la plupart en intérieur, il y en a qui viennent en camping-car. Donc, il y a possibilité aussi, il y a des hébergeants qui hébergent que des camping-cars et qui s'est arrangé aussi puisqu'ils ne pouvaient pas héberger en intérieur. Voilà, donc il y a ces deux possibilités. Et puis, il y en a aussi qui participent pas sur tout le week-end, mais qui participent juste ben, au repas du dimanche soir et aux activités du lundi matin parce que c'est des choix personnel, voilà, ils ne peuvent pas participer sur les 3 jours, mais ils participent quand même au rassemblement.
1: Le rassemblement se tiendra les 23, 24 et 25 mai à Saint-Julien-sur-Garonne. Comment se fait le choix du village où se tient le rassemblement? Est-ce que c'est Saint-Julien-sur-Garonne qui a souhaité accueillir cette édition ou ça se fait un peu à tour de rôle?
0: Alors en fait, chaque année, donc dans le Saint-Julien où on va, le lundi matin, il y a une réunion avec les responsables. Et à cette réunion, on décide des 2-3 prochains, l'idéal c'est 3 prochains Saint-Julien qui vont l'organiser, donc par rapport aux capacités d'hébergement, par rapport aux possibilités aussi d'organiser, parce que ben, certains sont nombreux dans l'association, d'autres ne sont pas très nombreux. C'est tout ça qui permet un peu d'établir les prochains Saint-Julien. On essaie aussi de privilégier ceux qui ne l'ont jamais organisé, de façon à en découvrir des nouveaux. Bon, nous, c'est la troisième fois parce que ben c'est vrai qu'il y avait un trou d'une année. Bon, on a voulu du coup se proposer pour éviter qu'il y ait une année où il n'y ait rien, puisque c'était déjà arrivé pendant le Covid où il n'y en a pas eu. Et on s'était dit aussi que effectivement, vu qu'on s'était agrandi et tout ça, voilà, c'était une bonne opportunité aussi de le faire. Mais en principe, voilà, ça se décide donc 2-3 ans avant. Le Saint-Julien sait qu'il va l'organiser, donc ça lui laisse le temps de pouvoir l'organiser parce que c'est beaucoup de travail.
1: Et oui, bien sûr. Cette année, Saint-Julien-sur-Garonne, l'an prochain, vous savez où ça va se dérouler?
0: Donc l'année prochaine, ça sera Saint-Julien-sur-Suran dans le Jura, qui l'ont déjà organisé aussi une fois. Ça sera eux l'année prochaine et puis après, c'est encore un peu en suspens pour l'instant.
1: Alors à Saint-Julien-sur-Garonne, 80 participants, je crois, sont attendus.
0: Oui, alors il y a à peu près 82 participants qui viennent donc d'un peu partout. Il y a une quinzaine à peu près de Saint-Julien représentés. Certains viennent à nombreux, d'autres à moins nombreux. Voilà, le principal, c'est qu'il y a un maximum de Saint-Julien qui participent.
1: Alors le programme, vous l'avez souhaité, chaleureux et festif. Qu'est-ce qu'on va retrouver pour ce 26e rassemblement à Saint-Julien-sur-Garonne?
0: Les invités vont arriver le samedi après-midi, donc il n'y a pas vraiment d'heure puisque chacun arrive un peu à l'heure qu'il peut puisqu'il y en a qui ont beaucoup de route, il y en a qui font 6-7 heures de route pour venir, d'autres qui en ont beaucoup moins. Donc ils vont arriver le samedi après-midi, ils vont aller s'installer chez les hébergeants. Ensuite, ils vont revenir sur la place donc du village où là, on va faire une photo de groupe. Ensuite, il y aura le pot d'accueil avec une petite surprise pour les hébergeants et pour les invités. Suite à ce pot d'accueil, chacun va aller prendre le repas chez les hébergeants, qui pour certains se regroupent, d'autres le font en individuel, ça chacun est libre. Ensuite, donc le dimanche matin, ils ont rendez-vous pour partir en visite. Donc il va y avoir 2 groupes de visite le dimanche matin, un groupe qui va aller au château de la Terrasse, l'autre groupe qui ira à Rieux-Volvestre. Ensuite, le midi, donc ils rentreront, on mangera tous ensemble sur la place. L'après-midi, donc, il y aura un groupe

0: qui ira au musée du Lerme, un autre qui ira au village gaulois. Puis ensuite, tout le monde rentrera, ira se préparer chez les hébergeants, puisque le dimanche soir, nous organisons un repas dansant avec donc les hébergeants, les hébergés, l'association, les bénévoles, pour faire la fête tous ensemble. Lors de ce repas, nous remettrons le bouclier, qui est un peu comme un relais qu'on se passe de Saint-Julien à Saint-Julien, qui a été créé chez nous lors d'un rassemblement qu'on avait organisé et qui, depuis, suit d'une année à l'autre. Mmh. Voilà, on se le passe et derrière, il y a écrit tous les noms des Saint-Julien qui ont organisé. Il a été fait un peu en hommage au village gaulois, un bouclier. Donc, on va remettre ce bouclier au prochain Saint-Julien. Et puis, le lundi matin, donc, il y a de nouveau des activités proposées et la réunion des responsables. Et puis, en parallèle, il y aura aussi un marché de producteurs et artisans locaux organisé sur la place du village, où il y aura donc une dizaine d'artisans et producteurs qui viendront. Donc ça, par contre, c'est ouvert à tout le monde. Voilà, le reste du week-end est un peu un vase clos. Mais le lundi matin, le marché est ouvert à tout le monde. Donc vous êtes tous les bienvenus pour venir découvrir ces producteurs et artisans. Voilà, voir un peu ce qu'ils ont à proposer. Il y en aura à peu près une dizaine. Il y aura aussi une buvette qui sera ouverte sur la place. Et puis ensuite, le midi, nous allons remanger donc tous ensemble. Et puis l'après-midi, chacun reprendra la route pour repartir dans son Saint-Julien.
1: Ça sera le lundi 25 mai, parce qu'il faut préciser évidemment que la manifestation est privée.
0: La manifestation entière est privée, elle est réservée entre hébergeants, hébergés. Il n'y a que le lundi matin où c'est ouvert au public pour le marché.
1: Les expositions auront également une place importante, je vous laisse nous en dire plus.
0: Nous avons l'école de Saint-Julien et Salles, puisque c'est un RPI qui a beaucoup participé donc pour ce rassemblement, puisqu'ils nous ont préparé des éléments de décoration que l'on va mettre sous le chapiteau sur la place où aura lieu le pot d'accueil et l'arrivée des hébergés. Donc ils ont fait des fresques, ils ont fait des tableaux, ils ont fait pas mal de choses pour nous aider dans ces décorations. Donc on les remercie beaucoup, les instits, les ATSEM, voilà, tous ceux qui ont aidé les enfants. Et cela sera donc installé à partir peut-être du jeudi ou du vendredi sous le chapiteau. Tous ceux qui participeront à ce rassemblement pourront voir ces éléments, ils y seront jusqu'au lundi soir.
1: Voilà. Et vous tenez également Émilie Icard, présidente de l'association des Saint-Julien de France à Saint-Julien-sur-Garonne, à remercier tous les sponsors qui vous aident à l'organisation.
0: Oui, donc il y a des sponsors qui effectivement nous ont aidés. Donc il y a déjà la mairie du village qui nous aide. Il y a également des gros sponsors et puis des plus petits. On a notamment la région Occitanie. On a le groupe d'Angers, on a Cedec Chobé, donc ça c'est dans les gros sponsors. Après on a des plus petits, des sponsors locaux, donc du village, voilà, façadiers, dans l'habitat, qui nous ont aidés. Donc on les remercie effectivement, puisque c'est aussi grâce à eux qu'on peut aussi organiser toutes ces animations. Et on remercie aussi les bénévoles qui nous aident aussi, puisque voilà, on a une dizaine de bénévoles qui nous aident en plus de l'association, qui vont nous aider ce week-end-là, notamment l'association Tendance, qui est aussi une association du village, qui, dont certains des bénévoles de cette association ont accepté, ont proposé de nous apporter leur aide.
1: On va rappeler, Émilie, que le grand rassemblement des Saint-Julien de France se tiendra les 23, 24 et 25 mai à Saint-Julien-sur-Garonne. C'est le 26e rassemblement. Qu'est-ce que vous aimeriez que les participants ressentent en venant à Saint-Julien-sur-Garonne ?
0: Ce qu'on aimerait, c'est que déjà les hébergés, donc ceux qui viennent de toute la France, on a envie évidemment qu'ils soient bien accueillis. On a envie qu'ils prennent plaisir à découvrir notre région, qu'ils prennent plaisir à découvrir le Volvestre, puisqu'il sera bien représenté par les visites et aussi par la décoration qui est essentiellement sur ce thème-là. Donc on veut leur réserver le meilleur accueil possible. Et les hébergeants, on le veut aussi, on les remercie d'ailleurs beaucoup d'ouvrir leurs portes, on veut aussi qu'ils passent un bon week-end, qu'ils créent des liens peut-être avec les gens et qu'ils ne regrettent pas d'avoir accepté d'ouvrir leurs portes.
1: Et pour plus de renseignements, vous avez une page Facebook qui est Association Saint-Julien de France-Saint-Julien-sur-Garonne. Et encore une fois, on va rappeler que le 26e rassemblement aura lieu les 23, 24 et 25 mai à Saint-Julien-sur-Garonne. On vous remercie, Émilie.
0: Merci beaucoup.
1: Belle journée à vous.
0: Merci, vous aussi.

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0: Sur Radio Galaxy, on vous amène à la découverte d'une jeune association qui s'appelle le Repère Gobelin. C'est à Montesquieu-Volvestre, nom intrigant mais passionnant. Et pour en parler, nous sommes avec Alexandre Fédou et Mickaël Bozon. Bonjour à vous.
1: Bonjour.
0: Alors, c'est une association de wargame qu'on pourrait traduire par jeu de guerre. Dis-nous en plus, pour commencer, qu'est-ce que c'est le wargame ?
1: Alors, le wargame, c'est un jeu de stratégie militaire qui nous vient de l'Empire Prusse. C'était un jeu que le prince avait offert à ses enfants. Et ses enfants, en fait, ils ont tellement amélioré le jeu, ils l'ont rendu tellement précis avec des tests faits sur des cibles en bois, etc., que lors d'une démonstration à leur père, il y avait un général qui devait, je sais pas, il devait traîner par là, je sais pas. Et en fait, le général, il a dit non, mais c'est tellement précis, c'est tellement bien qu'en fait, c'est pas un jeu. Et du coup, ils l'ont imposé à leur armée, quoi. Et en fait, il faut savoir qu'aujourd'hui, l'OTAN et toutes les plus grandes armées du monde font des simulations de wargame pour pouvoir, en fait, déterminer qu'est-ce qui peut se passer. C'est vraiment quelque chose de très stratégique.
0: Et ouais, surtout aujourd'hui, sauf que là, c'est dans la vraie vie.
1: Sauf que là, c'est dans la vraie vie et c'est moins rigolo.
0: Et ce qui est fascinant, c'est vraiment ce mélange entre le jeu de société et le modélisme. Donc, vous jouez avec des figurines et les décors que vous fabriquez vous-même. Ça doit demander un travail hyper minutieux.
2: En effet, oui. La peinture est une grande partie du hobby, comme on aime à se le décrire. Parce qu'on reçoit, enfin, on achète les figurines qui sont sur grappe. Donc, toute une question de montage, débarbage, de préparation de la figurine. Et ensuite, la peinture en elle-même avec des techniques de peintre de base, une sous-couche, une base, des éclaircissements, des dégradés, des lavis, de l'ancrage, voilà. Et aussi, tout le côté modélisme où ça va être de la fabrication, soit avec de l'impression 3D ou vraiment plus anciennement avec du carton, du bois, des éléments collectés dans la nature pour vraiment créer un champ de bataille, alors des maisons, des châteaux, des montagnes, des arbres aussi, on peut faire. Tout peut servir, comme je disais, par exemple, le chaton de bouleau, la petite écaille que ça fait des feuilles miniatures magnifiques.
0: Mais voilà, c'est bon à savoir. On passe combien de temps à fabriquer tout ce petit monde ? Vous m'avez apporté quelques petites figurines qui sont très jolies.
1: Alors ça peut durer des heures et des heures, ça dépend en fait du temps que vous voulez investir. En fait ça dépend de pourquoi vous peignez. Moi c'est vrai que comme je disais, ça me fait un genre de... C'est mon moment à moi, les enfants ils sont au lit, c'est ma méditation et c'est ce qui m'a permis de retrouver le sommeil. J'étais artisan quand j'ai commencé et en fait bon le sommeil il était dur à venir. Et là je peins un petit peu puis je peux aller très vite au lit quoi. C'est vraiment, on se recentre, on oublie les problèmes du travail, c'est tellement minutieux. Les figurines elles sont tellement petites. En fait, vous êtes obligé d'être vraiment très concentré et de pas penser à autre chose. Donc moi, je passe énormément de temps sur une figurine. Parce que moi, j'ai ce côté-là qui est très développé, le côté peinture, modélisme, comme Alex d'ailleurs. Mais il y a certains joueurs, on a des joueurs, nous, qui sont très compétitifs et qui, eux, bon, ils vont faire ce que, en une heure, moi, ce que je vais faire en des mois, quoi.
0: Ouais. Chaque joueur amène sa petite touche, sa petite spécificité. Donc, en venant chez vous, on peut être à la fois général d'armée et artiste minutieux.
2: Absolument. Alors, même architecte.
0: Et même architecte. Alors, l'association a été créée en 2025, c'est tout récent. L'objectif avec cette création, c'était de rassembler des joueurs de la région, Mickaël.
1: Tout à fait, le but c'était en fait de trouver plus de copains quoi. Voilà, comme je disais, moi en fait je suis arrivé dans le coin et j'ai un petit peu halluciné quand j'ai réussi à trouver des gens pour m'apprendre à jouer au wargame. Parce que moi je viens en fait du Couserans, c'est pas loin, mais je trouvais personne avec qui me lancer quoi. C'est-à-dire que moi je voyais tous ces gars qu'ils avaient des tables magnifiques, ils jouaient avec des petits personnages, des figurines incroyables. Et grâce au magasin à Caser de jeux, Ludens, qui nous a permis en fait de nous rencontrer grâce à son Discord. Et là, j'ai trouvé quelques personnes avec qui jouer, ça a grandi. Et à partir de là, on s'est dit, bon, on va monter une assoce pour pouvoir trouver d'autres.
2: Et partager d'autres aussi cette passion, ce hobby qui est complet.
0: Vous êtes combien de membres actuellement ?
2: Nous sommes actuellement une quinzaine d'adhérents, tout âge confondu. Le plus jeune, il a 13-14 ans et le plus âgé, une cinquantaine d'années.
0: Ok. Comment vous fonctionnez ? Les joueurs se rassemblent toutes les semaines pour jouer ensemble ?
1: Donc là, actuellement, on joue tous les vendredis soirs et tous les dimanches après-midi. Or, ensuite, bon, il y en a certains, ils vont chez les uns, chez les autres, donc ça dépend en fait des disponibilités de chacun, mais on s'arrange.
0: Et vous nous l'avez dit, il ne faut pas oublier vos partenaires qui sont la boutique Ludens à Caser et le comptoir du jeu à Rieux-Volvestre pour mettre en place des événements dans ces lieux.
2: On arrive à faire des samedis après-midi, généralement, là, à partir de 16h jusqu'à 18-19h, où ben, on ramène ces figurines et on les peint ensemble. Donc, le vieux Briscard enseigne à la jeune recrue et voilà, on passe un bon moment. Et à septembre, oui, on va essayer au moins mensuellement d'avoir un atelier peinture. Les événements-jeux seront là, présents toutes les semaines. Et ensuite, oui, ce serait bien de mettre en place un événement plus régulier, toutes les quinzaines à peu près, vraiment, voilà. On part sur d'abord du mensuel et puis on va essayer de partir sur une quinzaine après pour le modélisme.
0: Très bien, ça marche. Et au niveau des compétitions, on peut espérer d'ici combien de temps?
1: Alors nous, c'est-à-dire que là, personnellement, je joue beaucoup à Age of Sigmar, un des jeux de Warhammer. Les règles, le nouveau manuel du général va changer en juin, parce qu'il change à peu près tous les ans en juin. Mm-hmm. À partir de là, nous, on va commencer à beaucoup s'entraîner. On va essayer de prendre à main les nouvelles mécaniques et les nouveaux objectifs pour pouvoir scorer. Le championnat débutera, je pense, normalement en janvier, il finira en avril, donc c'est quelques week-ends sur 4 mois.
0: Ok.
1: Mais avant ça, il y a beaucoup, beaucoup de où on se pose et on va dire, bon, toi, tu as telle armée, tu arrives à être très fort au déplacement ou très fort en attaque ou très fort en défense, donc tu vas essayer de faire ci, de faire ça, et par rapport à ça, on essaie d'avancer ensemble. Donc l'année prochaine, il devrait y avoir une équipe L3 Age of Sigmar qui se monte. Qui est assez quand même très très sympa quoi.
0: Très très bien. Voilà, si vous nous rejoignez à l'instant, on est avec l'association Le Repère Gobelin qui se trouve à Montesquieu-Volvestre. On a dit que les décors de jeux de plateau jouent un rôle important. Mmh. Est-ce que ce sont des paysages que vous imaginez vous-même ou avec peut-être des mises en place stratégiques ou ça vous arrive de recréer de vrais décors miniatures?
1: Alors les deux.
2: Oui, c'est un peu des deux. On va avoir des préconisations de la part de l'éditeur du jeu pour jouer sur un mode de jeu égal ou narratif. Mmh. Et après, on peut très bien aussi se laisser aller et donner libre cours à son imagination et créer vraiment un paysage à nul autre pareil. On
0: D'accord.
2: va toujours se laisser quand même un grand champ de liberté. Parce qu'il ne faut pas oublier le Wargame. Il y a certes Warhammer, mais il y a aussi Bolt Action. Il y a aussi bientôt Confrontation Ragnarok qui va ressortir mm-hmm. en France. Donc, il y a beaucoup, beaucoup d'univers, beaucoup, beaucoup de jeux en lui-même. On a aussi du Star Wars. Donc, on peut imaginer énormément de paysages et d'histoires à raconter avec ce paysage.
0: Toujours se laisser une petite part d'imagination. C'est très
2: Toujours.
0: Important.
2: C'est un jeu.
0: Et alors, en termes de modélisme, comment on arrive à donner vie à tout ce petit monde?
1: Et donc du coup, bon, moi là, en fait, en marge de l'association, je suis en train de faire un château avec mon fils de 8 ans,
0: okay.
1: en mousse extrudée. Donc là, nous, en ce moment, on est sur le château. Mais ce château, il m'a donné l'autorisation, ce qui est très sympa, de pouvoir jouer au wargame avec mes amis. Mais donc du coup, on va se servir de mousse extrudée. On va se servir, moi, sur mes socles de figurines, d'écorce. Hein. Je me sers d'écorce d'arbre pour faire des rochers. Je vais me servir de plaques de liège pour donner du volume. Mm-hmm. Je vais me servir aussi également de sable que je vais mélanger avec de la colle à bois. Et là, sur mes derniers socles que j'ai fait en mode magma, j'ai mis de la vraie roche volcanique.
0: Ok.
1: Donc, je peux dire que j'ai de la vraie roche volcanique sur mes socles volcaniques. Voilà,
0: c'est même la classe. Alors, je sais, Mickaël, que votre fils nous écoute. On peut peut-être le saluer.
1: Oui, Alban, si tu m'écoutes. En plus, c'est un auditeur très régulier de Radio Galaxy, comme ma fille Olivia et ma compagne Coralie.
0: Très bien. Eh bien voilà, on salue Coralie, Olivia et Alban qui nous écoutent en ce moment. En tout cas, pour parler du jeu de plateau, ce sont des parties qui sont sérieuses. Hein. On joue sérieusement, mais qui nous offrent en même temps des moments de fun et d'improvisation parce qu'il y a aussi une interaction avec son partenaire, chose que le jeu de société nous permet et qu'aujourd'hui on perd un petit peu avec les jeux vidéo.
2: Les jeux sur écran, en règle générale, on est en face à face, on est autour d'une table, et donc il y a un échange physique qui est créé. Et à la fin, ben, on a fait la guerre, on est content, mais on se serre la main parce que ben, on a passé un bon moment à deux, voire même à plusieurs, hein, parce que des fois on peut faire des parties à presque une demi-douzaine de participants si on a envie. Mmh. Il suffit d'adapter un petit peu les règles du jeu, mais c'est tout à fait possible. C'est vrai que le fait de jouer sur table permet cette complicité.
1: Oui, il faut savoir que pour moi, en fait, le lien social, c'est plus important qu'en fait le jeu de stratégie. Moi, vraiment, là, comme je disais, ça m'a permis de renouer le lien social. Là, on a un gros problème avec Internet, c'est-à-dire on a tout le monde à Internet illimité, tout le monde, les gens, là, ils vous disent « Ah ouais, tu fais ça, tu fais du wargame, tu joues avec des gens, avec des figurines, là, mais c'est super bizarre. » Et moi, comme je disais, non, c'est pas moi qui suis bizarre, c'est toi qui es bizarre. Toi, tu vas être devant un écran en train de jouer pendant des heures et des heures avec des gens qui sont à l'autre bout du monde que tu connais pas et que tu connaîtras jamais. Et je lui dis, mais moi, en fait, je fais que renouer avec ce qui s'est passé. Vous regardez tous les anciens, ils allaient chez le voisin jouer aux cartes, quoi. Jouer aux dames. ça y est, c'est fini, ça. Et en fait, nous, grâce au Wargame, on est en train de renouer tout ça, quoi. Il faut laisser tomber un peu les écrans et venir au repère, jouer, s'amuser et boire un coup.
0: Alors, imaginons que je vienne à une de vos soirées. Qu'est-ce qui m'attend sur place? Une initiation tranquille ou un baptême du feu immédiat?
2: Non, on va commencer. Les règles sont généralement assez complexes. Donc, on commence par une initiation simple avec des règles un peu moins complexes qu'une partie, on va dire, moins compliquée qu'une partie compétitive. Et on, voilà, en 2 heures de temps à peu près, ben, il y a déjà toutes les bases qui sont données, le mouvement, les différentes phases de jeu. C'est accessible, on va dire, à partir de, oui, 13, 14 ans, peut-être un petit peu avant, mais pas trop petit quand même, parce que c'est quand même un peu complexe.
1: Et il y a un aspect aussi financier, quoi, à prendre en compte. C'est-à-dire que les figurines, elles sont pas données, sauf si vous avez une imprimante 3D, et il y a beaucoup de temps de peinture dessus. Enfin, suivant qui pince, toujours pareil. Si vous voulez vous initier au Wargame, il n'y a pas de souci. Moi, je vous accueille pour de l'Age of Sigmar. Vous avez Alex pour du 40K qui sur du Kill Team. Moi, sur du Fer de Lance. Vraiment, il n'y a pas de problème. On a tous été débutants. Et en plus de ça, moi, je me régale autant sur du petit format que sur du grand. Il y a moins de réflexion. Bon, les régiments, pardon, ils sont prédéfinis, c'est équilibré. En fait, vous avez 2 régiments. Vous avez les règles qui sont pour tout le monde. Vous jouez et on s'amuse. Voilà. Tandis que le 2000 points, c'est vraiment beaucoup plus compliqué. C'est beaucoup plus stratégique. Mais pour s'initier, il faut commencer avec du format court. Il n'y a pas de souci, on fait ça très bien.
0: Eh bien voilà, vous l'avez entendu, l'association s'appelle le Repère Gobelin. Vous êtes basé à Montesquieu. Pour celles et ceux qui seraient tentés de rejoindre l'aventure, comment ça se passe?
1: Alors le mieux, c'est d'essayer de nous contacter. Nous, on communique en fait sur Discord. Voilà, enfin, on va dire que c'est le truc, c'est le réseau social du geek.
0: Ouais.
1: Du joueur. Et vous pouvez trouver notre Discord grâce à Instagram, le Repère Gobelin. Oui, on a fait également une page Facebook, le Repère Gobelin.
2: Après, on a le mail, tout simplement, lerepèregobelin@gmail.com.
0: Quels sont les grands projets de l'association pour cette année 2026?
1: Alors déjà, le gros projet déjà au niveau Age of Sigmar, c'est la Ligue 3. C'est quand même un effort au niveau du temps, parce qu'il va falloir se libérer quelques week-ends pour aller jouer, parce que c'est au niveau régional. Il y a ça qui est très important, et ainsi commencer une campagne narrative où il y aura plus de liberté, où on pourra jouer des unités, des figurines. Qu'en temps normal, on ne peut pas jouer, là, ça va être beaucoup plus libre et
2: le narratif
1: plus cool.
2: Permet vraiment un jeu beaucoup plus libre. On va plus se rapprocher du côté un peu jeu de rôle, sans être vraiment dans cet aspect-là. Mais voilà, permettre plus de liberté, plus d'amusement.
0: Très bien. Pour plus de renseignements et pour suivre votre actualité, vous avez une page Instagram. Je rappelle, vous tapez Le Repère Gobelin sur Facebook et Discord également. Encore une fois, c'est à Montesquieu Volvestre. Si vous aimez la créativité et la stratégie, vous savez où aller. On vous remercie, Michael Bozon et Alexandre Fédou.
2: Merci beaucoup.
1: Merci beaucoup.
0: Et on vous dit à très bientôt.
1: Merci.
2: Au revoir.

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1: 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Retrobats les nostres emissions zuzitanes, les dimecres maïti de 10 euros a 11 euros, les 17 maïti de 10 euros a 11 euros et les dimanche maïti de 7 euros à 9 euros.
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0: Bonjour à toutes et bonjour à tous. Merci d'être avec nous, merci de nous rejoindre sur cet agenda culturel de ce week-end prolongé. Je remplace Lorient, il a pris ses vacances, mais je suis accompagné ici en studio d'Alexis. Bonjour Alexis.
1: Salut Bruno.
0: Et de Lola. Bonjour Lola.
2: Salut Bruno.
0: Alors, ce week-end, il y a plein de choses qui se passent évidemment dans notre région et on va commencer par aller à Bax, je crois, Alexis.
1: Et oui Bruno, c'est le retour de la fête locale à Bax du vendredi 15 au dimanche 17 mai à la salle des fêtes de Bax. Au programme ce vendredi, belote à partir de 17h, suivi le dimanche à 13h d'un osso buco pour un tarif de 15€ par personne. Les réservations sont obligatoires, c'est animé par Benoît Renaillé et son accordéon. Il faut penser à bien apporter ses couverts. Plus de renseignements sur la page Facebook Comité des fêtes de Bax 31310 pour leur fête locale qui se déroule à la salle des fêtes de Bax de ce vendredi 15 au dimanche 17 mai.
0: Allez, on continue samedi, Lola.
2: Et oui, c'est la deuxième édition du salon La Confrérie se la joue, le salon du jeu à Aucamville, ce samedi 16 mai de 10h à minuit. Au programme, peinture sur figurines, jeux de rôle, du mahjong, du carom, de l'awalé, jeux de construction, jeux de bois à l'extérieur si la météo le permet, et des jeux de société en accès libre. L'entrée est gratuite et vous pourrez profiter de buvettes et restaurations sur place et même un stand de donuts. Des tirages de tombola seront proposés durant l'événement, alors pour une sortie en famille ou entre amis, n'hésitez pas à vous rendre sur le salon du jeu ce samedi dès 10h à la salle Georges Brassens à Aucamville.
0: Et des chants sacrés maintenant Alexis.
1: Et oui Bruno, pour les passionnés ou les curieux de musique indienne, ce samedi à 19h à Carlisle, des Bojoti au tabla et Jagarini à la guitare et au chant vous proposent des chants kirtan, baran en sanskrit et vous invitent ainsi à chanter ou écouter des chants venant de poètes indiens ou soufis. Pour un tarif de 12€, le concert Chants sacrés de l'Inde, ça se déroule à Carlisle, 4 rue Erasme, ce samedi 16 mai à 19h.
0: Pour ceux qui ont envie de faire quelques emplettes, ce samedi à Haute-Rive également, à 36 exposants des artisans, des créateurs, des artistes s'installent à Haute-Rive à l'occasion d'un grand marché à ciel ouvert, en espérant que la météo le permette évidemment. Il sera centré sur le fait, main et le savoir-faire. Vous y trouverez entre autres un torréfacteur, un potier, de nombreux créateurs qui proposeront des bijoux, des poteries, du quilling, c'est-à-dire du décor confectionné avec des bandelettes de papier roulées, du travail, du bois, des bougies, de la couture. Ces créateurs vous donnent donc rendez-vous de 9h30 à 19h sur la place Delattre de Tassigny à Haute-Rive pour y découvrir des créations de qualité toutes très originales. C'est samedi à Haute-Rive, place Delattre de Tassigny à partir de 9h30.
2: Et toujours ce samedi 16 mai, à la pistouflerie de Cassagnabert, Tournas, le groupe festif Chamade donne un concert entre ska, dub, funk et hip-hop. Le groupe né dans le sud de la Réunion interprète des textes engagés, décapants, drôles et poétiques, livrés avec panache qui attise les foules. Le groupe Chamade a retrouvé le samedi 16 mai à 21h à la pistouflerie de Cassagnabert, Tournas.
0: Dimanche 17 mai à Montardy, entre Sainte-Croix-Volvestre, Mérigon et Lasserre à 15h30, à la salle des fêtes, un concert de chant basque interprété par l'ancien quadruple champion de pelote basque et chanteur Michel Etcheverry. Au programme chant traditionnel avec un répertoire sensible profondément ancré dans son territoire. En première partie, le groupe Los Desantutsta d'Ariejo, groupe folklorique ariégeois évidemment, d'une vingtaine de membres dont deux accordéonistes avec des chants pyrénéens, français et en occitan. C'est dimanche 17 à 15h30 à la salle des fêtes de Montardy près de Sainte-Croix-Volvestre.
1: Aimons-nous vivants, c'est le nom d'une musique des années 80, mais c'est aussi le nom du spectacle de la compagnie Mathieu Maffie Fondation. Il se déroulera à Carbonne ce dimanche à 18h au jardin partagé Les Gages. Spectacle gratuit et tout public à partir de 12 ans. Plus de renseignements sur le site internet ville-carbone, rubrique Pronomade, aimons-nous vivants pour leur spectacle ce dimanche 17 mai à partir de 18h au jardin partagé Les Gages.
0: Et je rappelle, avant qu'on passe dans les autres actualités de la semaine, je rappelle qu'aussi ce week-end c'est Écho et Merveille à Bruguière, au nord de Toulouse donc. Le troisième plus gros festival qui se déroule sur la Haute-Garonne. Plus de 150 artisans, 80 auteurs et illustrateurs seront sur place. Vous attendent tout le week-end et avec aussi énormément de concerts. Musique celtique et ambiance garantie.
2: Et l'association Pup en Vol organise deux conférences ce mois-ci, mercredi prochain le 20 mai, dans le cadre de la semaine sans écran. Une conférence donnée par Laurent Gélis sur le TDAH. Inattention, impulsivité, hyperactivité. Les nombreuses interrogations autour de ce trouble seront abordées lors de la conférence animée par Laurent Gélis, coordinateur de l'association Hyper Super TDAH France. c'est le mercredi 20 mai à 20h à la salle polyvalente de Rieux-Volvestre.
0: Pour rappel, si vous aussi vous avez une information à partager à l'ensemble de nos auditeurs, n'hésitez pas à nous la faire parvenir avant le jeudi matin pour qu'elle puisse être diffusée sur 6 fois sur le week-end tout simplement. Alexis, merci. Lola, merci.
2: Merci à toi, Bruno.
0: Et bon week-end.
2: Bon week-end.
0: Et maintenant, nous passons aux événements des offices de tourisme de notre secteur.

0: L'Office de tourisme intercommunal du Volvestre vous présente ses idées de sortie pour ce week-end.
1: Retrouvez l'agenda complet sur notre site internet tourisme-volvestre.fr ou sur notre page Facebook chaque jeudi soir.
0: Tout le week-end sera rythmé par la fête de Bax dès ce vendredi soir avec un tournoi de belote à partir de 21h. Le samedi, une messe sera organisée à 10h. À partir de 19h, place traditionnelle à l'Igo Magret, puis à la soirée animée par le groupe Columbia. Le dimanche, une messe aura lieu à 11h30, suivie à 13h par un repas avec au menu de l'Ossobuco. Tarifs et réservations sur la page Facebook Comité des Fêtes de Bax 31310.
1: Coupez votre routine avec l'exposition de sécateurs anciens et un troc de plantes et de graines ce samedi à 11h au Café Associatif de Montesquieu-Volvestre. Amateurs et amatrices de nature seront attendus par l'association Volarise de Montesquieu-Volvestre. Pour rappel, c'est ce samedi à 11h.
0: Ce dimanche, venez flâner entre les étals des exposants du vide-grenier de Carbonne, organisé par le Carbonne Judo Club et l'association des parents d'élèves LAGAP GH. Vous pourrez profiter d'une buvette et d'une restauration sur place. C'est ce dimanche de 8h à 17h au Bois de Castres à Carbonne.
1: Et pour terminer le week-end en beauté, la compagnie d'art de rue Pronomade débute sa saison dans le Volvestre par la pièce de théâtre Et mon nous vivant. Rendez-vous à Carbonne ce dimanche à 17h dans le Pré des Jardins Partagés. C'est un spectacle gratuit d'une durée d'une heure mené par un duo d'artistes complémentaires avec un acteur et un homme de cirque mêlant humour et art. C'est ce dimanche à 17h au Jardin Partagé de Carbonne.
0: Pour rappel, l'agenda complet à retrouver sur notre site internet tourisme-volvestre.fr ou sur notre page Facebook chaque jeudi soir.
1: Passez un bon week-end en Volvestre.
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3: C'est Sylvie qui nous fait le métier d'être ici à nos côtés à Radio Galaxy. Alors Sylvie, elle est comment est-ce qu'on vous appelle Sylvie, une coopératrice
4: Coopératrice, oui,
3: bon.
4: C'est ça, tout à fait.
3: À coopératrice dans quoi, je vais vous le dire, à la Ménardière. Alors la Ménardière, ça sent bon la campagne. C'est une petite résidence dans une petite ville de 3000 habitants qui s'appelle Bérade dans le sud de Toulouse, occupée par une dizaine de seigneurs qui ont inventé un habitat partagé autogéré. Sylvie, qu'est-ce qu'un habitat partagé autogéré ?
4: Eh bien, c'est une coopérative. C'est une coopérative parce que dans la coopérative, en fait, on est des coopérateurs et on a chacun une voix pour décider des projets en commun. Et la coopérative permet aussi de devenir presque éternelle. Parce que si un coopérateur s'en va, il y en a un autre qui peut rentrer, et ainsi de suite. Donc, ça peut durer des années, des centaines d'années.
3: Alors, au début, la Ménardière, c'était une grande maison de maître à rénover. Ça a été fait très rapidement. Maison de maître du XVIIIe siècle, rénovée. Alors, je présente la maison, demeure du XVIIIe siècle, rénovée, 10 logements de 25 à 60 mètres carrés. Il y a même un ascenseur. Et un parc de 2,5 hectares, un environnement qui est important pour la convivialité, mais ça nous en reparlerons. Vous avez voulu un modèle souple et durable et dans un environnement quand même assez exceptionnel. C'est important pour vous, c'était je crois la clé de la réussite de ce projet qu'est la Ménardière.
4: Oui, tout à fait. Donc on est toujours un projet en construction, mais on a cette chance par rapport à d'autres groupes peut-être, c'est qu'on a ce lieu qui est un outil formidable parce qu'il y a de la place et on a, comme vous disiez, le parc. Et on peut ouvrir ce lieu aux écoles de Bérate, aux spectateurs qui viennent écouter la musique et regarder du théâtre. Et on a des chambres d'hôtes qui nous permettent de recevoir tous les gens qui viennent nous questionner parce qu'ils sont très curieux de savoir comment on a procédé pour arriver à mettre en route ce projet.
3: Alors, qui sont les gens, les coopérateurs qui s'installent comme vous, Sylvie, à la Ménardière ?
4: Nous, actuellement, on est 9 et on vient d'horizons assez différents. Il y a des gens qui ont exercé le même métier toute leur vie. Il y a un médecin, un gériatre, il y a une ancienne infirmière, il y a un chef d'entreprise, il y a donc un couple qui ont créé les cinémas Utopia. Il y a moi qui étais brocanteuse, et puis on a quelqu'un qui a travaillé dans la banque. Des horizons tout à fait différents.
3: Vous recherchez quoi, Sylvie ? L'apaisement, le dialogue
4: Si on parle de moi, ça serait plutôt la vie dans le projet. C'est-à-dire que c'est un projet qui permet d'apprendre, qui permet de créer, qui permet d'imaginer, et qui a un côté politique aussi. On espère faire bouger aussi les choses au niveau de la façon dont les gens peuvent vieillir dans la société.
3: Autre particularité de la Ménardière, son côté artistique. Vous tenez absolument à ce que les gens viennent vous voir. On l'a dit, Bérade, 3000 habitants. Vous organisez des concerts, des films, des journées portes ouvertes. Expliquez-nous un peu ça, les relations entre les habitants de Bérade et les habitants de la Ménardière.
4: On organise l'hiver, tous les mois, en fait, une séance de cinéma et un concert dans notre salon. Et l'été, on fait une saison juillet-août d'événements qui se passent à l'extérieur dans notre parc. On a installé un écran à l'extérieur, donc on installe des chaises et on reçoit notre public. Donc sur l'été, on prend un thème qu'on développe par la projection de différents films et qu'on accompagne de concerts. Et on reçoit les gens, on fait des auberges espagnoles, on discute, on se rencontre. Il n'y a pas que les gens de Bérate, hein. Il y a des gens d'alentour, il y a même des gens de Toulouse qui viennent nous voir. Et on ouvre le lieu également aussi aux écoles. On essaye de travailler avec l'école, avec la maison des jeunes. La culture, si on veut qu'elle continue à vivre, il faut que les jeunes y prennent goût aussi. Donc ça, c'est aussi notre travail.
3: Une petite respiration musicale et nous rejoignons notre invitée.

0: Quand on habite à la Ménardière à Bérat, qui prend les décisions à l'intérieur de la maison ?
1: Eh bien, c'est tout le monde. Il n'y a pas de dirigeant, hein. On essaye de coordonner nos efforts. Pour les décisions importantes, bien sûr, on a des réunions, on a des débats, on n'est pas toujours d'accord. Mais on essaye de trouver justement des accords. Ça c'est aussi un apprentissage, hein, la vie en collectivité. Et puis, pour ce qui est de l'organisation des travaux de la maison, eh ben, chacun fait quand il y a besoin et suivant ses talents et ses capacités. Et pour l'instant, ça se passe plutôt bien, on va dire.
0: Dans la convivialité recherchée.
1: Voilà, tout à fait.
0: La cuisine, Sylvie, c'est un espace collectif. Alors, qui prépare les plats, qui décide des menus, qui achète
1: On fonctionne pour l'instant parce que tout le monde n'est pas encore là tout le temps. Certains de nos coopérateurs attendent, on est en train de construire deux maisons. Et puis, il y a des coopérateurs qui ont encore des conjoints qui travaillent. Donc, ils sont là, en fait, ils ont deux maisons. Donc, quand on se réunit tous, chacun fait un plat ou alors propose ce qu'il a dans son panier, dans le frigo. Et puis, on prépare tous ensemble. C'est très joyeux.
0: On prépare tous ensemble, donc on mange tous ensemble.
1: On mange tous ensemble. Alors ça, c'est pas une obligation. Hein. Ceux qui sont là le plus souvent, on mange souvent ensemble le midi. Mais le soir, on peut être chacun chez soi. Parce que quand on vit en collectivité, c'est bien aussi de pouvoir s'isoler.
0: Absolument.
1: On en a besoin. Surtout quand on reçoit beaucoup de gens comme nous.
0: Alors, vos projets, je crois qu'on parle d'un café associatif à la Ménardière.
1: Oui, tout à fait. Ça, c'est un projet qui nous tient à cœur. Pour l'instant, c'est un peu en stand-by parce que on a un très beau bâtiment qui sont des anciennes écuries, mais dont il faut qu'on fasse rénover le toit. Et là, on recherche des financements parce que jusqu'à maintenant, on était autonome, autofinancement. Mais là, on a besoin d'un peu d'aide extérieure parce que c'est quand même des travaux assez importants. Et on aimerait en faire donc un café associatif et une salle multispectacle avec une petite scène. On l'a déjà utilisé sur ce principe l'été. Quand il faisait mauvais à l'extérieur, on rentrait les événements à l'intérieur. Mais là, le toit fuit vraiment. Donc, on a besoin de sous pour le restaurer. Et dès que ça sera fait, on mettra en marche cette salle pour faire participer encore plus les Bératais. On aimerait qu'ils viennent y faire des ateliers, des rencontres. Enfin, voilà. Le lieu aide à concrétiser les projets, en fait.
0: Espérons que certains auditeurs mettront peut-être la main à la poche. On verra, hein.
1: Venir nous rencontrer et prendre ce qu'on appelle des CCI, c'est-à-dire que les CCI, ils prennent une part ou deux ou trois en soutien à notre projet.
0: Bonne initiative.
1: Ça peut nous aider, oui.
0: Absolument. Dernière question, Sylvie. On est obligé d'en parler parce que c'est quelque chose qui est important, je crois, pour vous et pour nos auditeurs. Qu'est-ce que le Conseil national, enfin on appelle ça le CNAV, qu'est-ce que le Conseil national autoproclamé de la vieillesse en deux mots ?
1: C'est un mouvement citoyen qui a émergé à Paris il y a 4 ans, à peu près, je crois, et qui veut faire entendre la voix des vieux auprès donc de l'administration, des politiques, pour changer un petit peu le regard sur les vieux et la façon dont on prévoit d'encadrer en fait le grand âge, notamment les EHPAD, avec ce scandale dont on a tous entendu parler. C'est pris en relais par des associations ou des individus dans toute la France. Et on travaille chacun dans sa ville, dans son village, et on regroupe nos travaux pour en faire des textes ou des petits livres et qu'on va porter aux députés pour essayer de faire bouger les choses.
0: C'est parfait. Cet été, il y a des concerts en vue.
1: Pour l'instant, nous, on est une petite structure et une structure donc privée. Et on n'a pas encore déterminé là ce qu'on va faire. On fonctionne un peu pas comme les structures très bien organisées. Nous, on fonctionne aux rencontres. Et puis, on essaie de trouver un thème en général pour la saison d'été. Donc, c'est pas encore prêt. Non. Mais on donnera les informations.
0: Absolument, sur Radio Galaxie.
1: Voilà.
0: On rappelle donc, si vous voulez donner un petit coup de main et sortir un peu d'argent des porte-monnaies, donc vous n'hésitez pas, je vous donne immédiatement les coordonnées de la Ménardière, c'est laménardière.org. Je répète, laménardière.org.
1: Merci.
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1: C'est l'agence d'emploi Au Boulot à Cazères qui recrute en ce moment. Tout d'abord, un conducteur chargeuse en sablière sur le secteur de Cazères, un chaudronnier soudeur pour maintenance d'usine, c'est sur le secteur de Marteau-Tolosane, et enfin, un monteur câbleur pour effectuer des branchements d'armoires électriques sur le secteur de Salis-du-Salat. C'est l'agence d'emploi Au Boulot à Cazères qui recrute en ce moment. Pour plus de renseignements, vous allez sur le site internet au-boulot.com.
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1: 21h, c'est une bonne heure.
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3: Bonjour les filles, bonjour les garçons, bienvenue sur le Funk Anthology comme chaque semaine de Classic to Very Raw Records.

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écoutez le Funkology by DJ Vibe à l'instant, album de la semaine, Evie. À suivre sur le meilleur du son des années 82, grosse puissance, Aaron Bloomfield, et tout de suite, Anthony Lockett, welcome!

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Le meilleur du son des années 80 à l'instant. La Nyanko précédée de La Voyage à suivre. Léon Haywood et tout de suite le La Connection.

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sur le Funk Anthology Yves. Il est temps pour la team de vous quitter. On se retrouve la semaine prochaine pour de nouvelles aventures Made in 80. Salut à tous.

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1: 23h est toujours à l'heure.
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1: C'est juste.

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1: Tout en douceur, il est 1h.
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1: 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Amis rêveurs, il est 2h.